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1: Bonsoir à tous. La crise des carburants au menu de Sébastien Lecornu. Ce lundi, le Premier ministre doit présider deux réunions à Matignon. La première à 11h en compagnie de 9 ministres et des directeurs d'administration centrale. Elle sera consacrée à l'approvisionnement des carburants. La seconde, à 15h30, devra étudier l'accompagnement des Français face à la hausse des prix à court, moyen et long terme. Et pendant ce temps, les prix ont effectivement continué de grimper ce week-end, battant de nouveaux records, notamment le gazole qui affichait en moyenne ce dimanche 2,41 € le litre, du jamais vu. À l'international, Friedrich Merz se reconnaît un désastre électoral. Réaction du chancelier allemand après le résultat de deux scrutins régionaux ce dimanche où l'extrême droite a de nouveau gagné du terrain. À Berlin, l'AfD a doublé son score avec 16% des voix selon les premières estimations, près de 38% dans le land de Mecklembourg-Poméranie occidentale. Des résultats qui arrivent deux semaines après la victoire de l'AfD en Saxe-Anhalt. Volodymyr Zelensky annonce de son côté une nouvelle rencontre avec Donald Trump. Le président ukrainien l'a indiqué ce dimanche soir. Le rendez-vous aura lieu à New York à une date encore inconnue. La dernière entrevue avec le chef de l'État américain en février 2025 avait donné lieu à un échange très tendu entre les deux dirigeants. Les températures ne sont pas caniculaires, mais elles restent supérieures au normal de saison. Alors que l'automne arrive mercredi, on attend jusqu'à 35 degrés cette semaine dans les régions du sud, 30 degrés pour la moitié nord. La situation va rester délicate sur le front des incendies. Trois départements sont en rouge dès ce lundi, le Gard, l'Aude et les Pyrénées-Orientales. 300 objets du quotidien ayant appartenu à Brigitte Bardot mis aux enchères dès ce lundi à Paris. Ils étaient déjà en exposition cette semaine à l'hôtel Drouot dans la capitale. Et puis un mot de cyclisme avec le contre-la-montre individuel ce dimanche soir au championnat du monde. Chez les hommes, c'est Remco Evenepoel qui a été le plus rapide à Montréal. Paul Sexas, le français, termine 3e. Chez les femmes, c'est la Suissesse Marlène Rösser qui conserve son titre. Passez une excellente soirée. 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

0: La France et le Canada accélèrent leur rapprochement face aux menaces de Donald Trump. Emmanuel Macron a reçu hier soir le Premier ministre canadien à Saint-Pierre-et-Miquelon, territoire français d'Amérique du Nord. Les deux dirigeants ont annoncé un rapprochement dans plusieurs domaines. Écoutez le chef de l'État.
1: Nous avons aussi acté de plusieurs rapprochements, mais ce que nous avons surtout décidé, c'est qu'ensemble, nous allons, en lien très étroit, demander à nos deux gouvernements de travailler à un rapprochement profond entre nos deux pays. En matière de pêche, en matière de sécurité et de missions communes, en matière d'énergie, dans tous les domaines où nous pouvons trouver un agenda qui soit positif pour le Canada et pour la France. Oui, nous croyons ensemble que nos pays sont deux grandes nations indépendantes et qui veulent le rester.
0: Dans le reste de l'actualité, de nouvelles aides ou une prolongation des dispositifs en place. Le gouvernement se réunit aujourd'hui pour décider de l'approche à adopter face à la flambée des prix à la pompe. Ce week-end, le litre de gazole affichait un nouveau record, 2,41 € le litre en moyenne. Des milliers de personnes dans la rue à Paris hier après-midi. Des associations et collectifs appelaient à se rassembler contre la loi de présomption de légitime défense pour les forces de l'ordre. L'équivalent d'un permis de tuer, estiment les opposants. Le texte a été validé par l'Assemblée début juillet, mais doit encore passer devant le Sénat. Un couple et leurs deux enfants séquestrés dans la nuit de samedi à dimanche à leur domicile de Vendin-le-Vielle dans le Pas-de-Calais. Les quatre malfaiteurs voulaient obtenir des crypto-monnaies de la part du père de famille qui travaille dans ce secteur. Les suspects ont pris la fuite. À l'international, le parti de Vladimir Poutine donnait vainqueur des élections législatives en Russie. Un résultat sans surprise avec environ 49% des suffrages. Le même score que lors du dernier scrutin législatif. C'était en 2021, avant le début de la guerre en Ukraine. Et puis en rugby, l'UBB se relance. Victoire 40-10 des Bordelais contre le Stade français. Très bonne journée à tous. 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
1: Bonjour à tous. Nouveau record à la pompe ce week-end. Le prix du litre de gazole affiché en moyenne 2,41 € dans les stations de l'Hexagone. Les prix de l'essence continuent de grimper également. Le gouvernement doit se réunir ce lundi afin de décider de nouvelles aides ou de prolonger les dispositifs existants. La suppression de taxes ne serait pas envisagée par Matignon, malgré les demandes de différents partis politiques. Emmanuel Macron était à Saint-Pierre-et-Miquelon ce dimanche. Il a reçu sur place le Premier ministre canadien pour afficher, je cite, « l'unité du Canada, de la France et des Européens face aux menaces de Donald Trump ». Dans une déclaration commune, les deux dirigeants ont indiqué que les deux pays vont travailler à un rapprochement dans plus

0: plusieurs domaines comme la pêche, la sécurité ou l'énergie. Marc Carné et Emmanuel Macron ont également réaffirmé l'indépendance de la France et du Canada. En Allemagne, l'extrême droite progresse à nouveau dans deux régions. L'AfD a obtenu près de 38% des suffrages d'un scrutin régional dans un land du nord-est, selon les premières estimations. Le parti d'extrême droite a aussi doublé ses scores habituels à Berlin, deux semaines après avoir remporté les élections législatives de Saxe-Anhalt. Le chancelier allemand Friedrich Merz reconnaît un désastre électoral. Retour en France, 143 millions d'euros pour les étudiants dans le prochain budget. C'est l'annonce du ministre de l'Enseignement supérieur dans les colonnes de Ouest-France. Philippe Baptiste salue le succès des repas à 1 euro. Cette somme doit permettre de poursuivre les investissements dans les restaurants universitaires. Alors que mardi, les personnels des Crous sont appelés à faire grève pour dénoncer la dégradation de leurs conditions de travail. Des températures estivales attendues toute la semaine en France, de 25 à 30 degrés dans le nord jusqu'à 35 dans le sud. Alors que l'automne démarre officiellement mercredi, ce lundi, le Gard, l'Aude et les Pyrénées-Orientales sont en rouge sur la carte de la météo des forêts. Et puis en football, le premier classique de la saison a tourné en faveur du Paris Saint-Germain. Les Parisiens se sont imposés 2-1 à Marseille hier soir en clôture de la 5e journée de Ligue 1. Marseille est avant-dernier. Très bon début de journée.
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1: Bonjour à tous. La France et le Canada accélèrent leur rapprochement face aux menaces de Donald Trump. Emmanuel Macron a reçu hier soir le Premier ministre canadien à Saint-Pierre-et-Miquelon, territoire français d'Amérique du Nord. Les deux dirigeants ont annoncé un rapprochement dans plusieurs domaines. Écoutez le chef de l'État.
2: Nous avons aussi acté de plusieurs rapprochements, mais ce que nous avons surtout décidé, c'est qu'ensemble, nous allons, en lien très étroit, demander à nos deux gouvernements de travailler à un rapprochement profond entre nos deux pays en matière de pêche, en matière de sécurité et de missions communes, en matière d'énergie, dans tous les domaines où nous pouvons trouver un agenda qui soit positif pour le Canada et pour la France. Oui, nous croyons ensemble que nos pays sont deux grandes nations indépendantes et qui veulent le rester.
1: Dans le reste de l'actualité, de nouvelles aides ou une prolongation des dispositifs en place. Le gouvernement se réunit aujourd'hui pour décider de l'approche à adopter face à la flambée des prix à la pompe. Ce week-end, le litre de gazole affichait un nouveau record, 2,41 € le litre en moyenne. Des milliers de personnes dans la rue à Paris hier après-midi. Des associations et collectifs appelaient à se rassembler contre la loi de présomption de légitime défense pour les forces de l'ordre. L'équivalent d'un permis de tuer, estiment les opposants. Le texte a été

été validée par l'Assemblée début juillet, mais doit encore passer devant le Sénat. Un couple et leurs deux enfants séquestrés dans la nuit de samedi à dimanche à leur domicile de Vendin-le-Vielle dans le Pas-de-Calais, les quatre malfaiteurs voulaient obtenir des crypto-monnaies de la part du père de famille qui travaille dans ce secteur. Les suspects ont pris la fuite. À l'international, le parti de Vladimir Poutine donnait vainqueur des élections législatives en Russie. Un résultat sans surprise avec environ 49% des suffrages, le même score que lors du dernier scrutin législatif. C'était en 2021, avant le début de la guerre en Ukraine. Et puis en rugby, l'UBB se relance. Victoire 40-10 des Bordelais contre le Stade français. Très bonne journée à tous. 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

0: J'adore, hein. Yasuo Don't Go, ça rappelle les bons souvenirs des booms quand on était tout jeune et qu'on mettait ce tube des années 80. Ça va tout le monde? Oui, 5 heures passées de quelques minutes, de 13 minutes. Rassurez-vous, le réveil des Pyrénées, c'est tout à l'heure, à partir de 6 heures. On est déjà là pour vous préparer le meilleur de ce réveil des Pyrénées avec toute l'équipe de la radio. Et le meilleur, c'est aussi la musique. Céline Dion et Jean-Jacques Goldman. C'est juste après ça sur Pyrénées FM ce matin.
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0: Swing sur Pyrénées FM. Je sais, c'est lundi. Ben, on est ensemble dans le réveil des Pyrénées. Sur Pyrénées FM, rassurez-vous, vous n'êtes pas en retard. C'est dans une vingtaine de minutes qu'on se retrouve avec Valérie, Clairviva Pro, moi, Marc et toute l'équipe. Et puis évidemment, la musique pour vous aider à vous réveiller en douceur. Christophe Maé arrive sur Pyrénées FM ce matin.
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1: Bonjour, bonjour, c'est lundi. Bienvenue. Merci d'avoir choisi Pyrénées FM 6h.
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0: encore du beau temps aujourd'hui ou quelques averses, ça fera du bien. Bah, je vous dis tout, mais d'abord l'info Pyrénées FM, c'est avec vous Clémence Lebary, bonjour.
1: Bonjour à tous. La France et le Canada vont travailler un rapprochement. La déclaration hier d'Emmanuel Macron depuis Saint-Pierre-et-Miquelon, territoire français d'Amérique du Nord. Le président a reçu le premier ministre canadien, Mark Carney. Les deux dirigeants ont ainsi réaffirmé l'indépendance de leur pays face aux velléités d'expansion de Donald Trump. Parmi les sujets évoqués, la pêche, la sécurité commune ou encore l'énergie. Une nouvelle victoire de l'extrême droite en Allemagne. L'AfD est arrivée en tête dans une région du nord-est du pays, soit deux semaines après sa victoire historique en Saxe-Anhalt. Mais le Parti social-démocrate devrait conserver le contrôle de l'exécutif régional en s'alliant avec d'autres partis de gauche. La CDU du chancelier Friedrich Merz n'a remporté qu'environ 5% des voix, juste assez pour rester au Parlement régional. Le chancelier allemand qui reconnaît un désastre électoral. En France, le gouvernement face à la crise du carburant. Sébastien Lecornu préside deux réunions aujourd'hui pour évoquer la flambée des tarifs à la pompe. Des réunions interministérielles pour parler de l'approvisionnement en essence et de l'accompagnement des Français. Près de 50 000 personnes mobilisées hier contre la proposition de loi sur la présomption d'usage légitime des armes par les forces de l'ordre. Elles ont manifesté dans plusieurs villes, dont

0: Paris, Marseille ou encore Lyon. Des défilés organisés à l'appel de nombreuses organisations de défense des droits humains, dont Stop aux violences d'État, Amnesty International ou encore la Ligue des droits de l'homme. Ce dramatique accident hier près de Toulouse, un TER a percuté une voiture sur un passage à niveau. La conductrice du véhicule, une femme âgée d'environ 40 ans, a été transportée en état d'urgence absolue vers un hôpital. Et les près de 200 passagers du train indemnes ont été évacués par bus dans la soirée jusqu'à Toulouse. Et puis on termine avec un mot de football. Le premier classique de la saison a tourné en faveur du Paris Saint-Germain. Les Parisiens se sont imposés 2-1 à Marseille hier soir en clôture de la 5e journée de Ligue 1. Ils remontent à la 6e place du classement pendant que Marseille glisse à l'avant-dernière. Place maintenant à la trêve internationale. Excellent début de journée à tous.
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2: Une nouvelle semaine sur Pyrénées FM, bien encore avec du soleil, hein, du soleil partout, sur nos montagnes, sur les plaines, tout au long de cette journée de lundi. Pas de changement, un petit nuage par-ci par-là et toujours la tramontagne qui souffle sur la côte méditerranéenne et sur les côtes audoises et des Pyrénées orientales. Pour les températures, encore de la chaleur, hein, 32 degrés à Perpignan. Cet après-midi, il fera 31 degrés à Limoux, on aura 30 degrés à Lavelanet. On prévoit pour l'après-midi 30 degrés à Bellepêche et à Molandier.
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2: Eh bien bonjour, merci d'avoir choisi Pyrénées FM. 6h04, c'est lundi. C'est reparti pour une belle semaine avec toute l'équipe de la radio. Oui, mercredi, ce sera l'automne. Encore 2 jours d'été. Eh bien, on parlera dans un instant de ce que vous pouvez faire en ce début de semaine chez nous. L'agenda, évidemment. Big Flo et Oli. Et là, c'est Patricia Cass sur Pyrénées FM.

Patricia Cass, sur Pyrénées FM, 6h08. Bonne fête à tous les Mathieu qui nous écoutent aujourd'hui. C'est la Saint-Mathieu. Et qui dit Saint-Mathieu dit grande fête à Auzat-Vic de Sceaux. On en parlera dans un instant. On essaiera d'ailleurs d'appeler les éleveurs sur place tout à l'heure. En tout cas, en ce 21 septembre, Saint-Mathieu et aussi Mathéo et Mathis. On salue les Mathis et les Mathéo. Il y en a quand même pas mal. Les Théo aussi. C'est l'anniversaire aujourd'hui de Stephen King, le maître américain de l'horreur, qui fête ses 79 ans. Je vous dis Stephen King, vous me dites Shining, ça ou encore Carrie, bravo. Bill Murray, ah, j'adore Bill Murray, il a 76 ans aujourd'hui, l'acteur américain. Souvenez-vous d'Un jour sans fin où c'est la fête de la marmotte et toujours le même jour qui revient, évidemment. Bill Murray, c'est aussi SOS Fantôme ou encore Lost in Translation, l'anniversaire de François Cluzet, l'acteur français. On pense à lui dans Les Petits Mouchoirs. Et puis, si je vous dis Liam Gallagher, vous allez me dire Oasis. Et vous avez raison, on pense tout de suite à ce tube des années 90. J'étais fan complètement. Whatever, hein, c'est ça, avec son frère. Et frère Gallagher qui pourrait, enfin, je dis pourrait parce que c'est annoncé, se reformer pour des concerts, notamment à Paris de l'année prochaine. Sauf si sans guirlande entre-temps. Hein. Ça peut arriver, vous les connaissez. Anniversaire aussi de Jason Derulo, qui a 37 ans aujourd'hui. Bon anniversaire à Christine, qui nous écoute également ce matin à Saverdun. Là, c'est Big Flo et Oli sur Pyrénées FM. Et je vous donne l'agenda juste après.

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0: Big Flo et Oli sur Pirate FM à 6h12. 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Là, je vous donne l'agenda du jour.
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0: Et je vous emmène dans l'Aude, dimanche, direction entre Magry et Cournanel pour les cabanes en fête. Vous savez, ces cabanes en pierre sèche, hein, restaurées depuis de nombreuses années par les vignerons. C'est vraiment l'un des rendez-vous incontournables du vignoble autour de Limoux. Les visiteurs, dimanche, sont invités à parcourir le patrimoine viticole entre les deux communes avec des cabanes reines d'un jour, mises en lumière à travers 10 tableaux inédits. Au programme également des animations, de quoi se restaurer sur place, des dégustations proposées par les vignerons. Il y aura même aussi des jeux pour les enfants avec la ludothèque Ludaude. Le rendez-vous donc dimanche entre Magry et Cournanel entre 10h et 17h. En Andorre jusqu'à samedi, vous pouvez également découvrir l'exposition Femmes d'eau de l'Espaille Caldès. C'est aux Escaldes à côté d'Andorre la Vieille. Elle associe les poèmes de Piral Giro aux peintures de Pepa Poche autour de la mythologie locale des femmes d'eau. L'exposition est ouverte du lundi au samedi de 10h à 13h30 puis de 15h à 19h. C'est une belle idée de sortie tout au long de cette semaine en Andorre. 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Le gros rendez-vous du week-end, c'est la foire d'Ariège à Pamiers. Ça se passe samedi et dimanche sur l'esplanade de Millan. La foire met à l'honneur les artisans, les entreprises, les producteurs et les savoir-faire locaux. Et puis, on part dans les Pyrénées-Orientales pour terminer à Perpignan, à Naïade. Samedi et dimanche, au square Bir Hakeim, on met en avant les 15 ans du théâtre L'Archipel, avec une compagnie qui sera présente, notamment la compagnie Out of the Blue, pour du cirque, de la danse et de l'apnée. Assez impressionnant. C'est samedi et dimanche à 17h, ici en plein cœur de Perpignan.
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0: Il est 6h15 sur Pyrénées FM. J'aurais pu rajouter dans l'agenda qu'aujourd'hui c'est la Saint-Mathieu et qu'à la foire de la Saint-Mathieu à Auzat. Je vous donne des détails juste après Overphonic ce matin. C'est Mad About You sur Pyrénées FM.

0: Overphonic sur Pyrénées FM, une foire qui a plus de 700 ans, plus vieux que tout le monde ici à la radio. Foire qui existe donc depuis quoi ? Le 14e siècle, hein, elle a été attestée depuis le Moyen-Âge, pendant longtemps. D'ailleurs, le rendez-vous était à Vic-de-Sceaux, désormais c'est à Auzat, hein, mais c'est pareil, c'est juste à côté. Je vous parle bien sûr de la foire de la Saint-Mathieu, qui a lieu à la Saint-Mathieu, c'est-à-dire aujourd'hui. Et le rendez-vous, c'est à Auzat, avec tout le monde, dès ce matin. D'ailleurs, les éleveurs sont présents. Je vous rappelle que les transhumances de la montagne vers les plaines, c'est en ce moment. Bien sûr, on met en avant aussi la race tarasconnaise pour les brebis. Présence également d'éleveurs, de professionnels pour échanger et vendre les animaux. Il y a une foire pour tout le monde en ce moment, toute la journée. Producteurs locaux, artisans et commerçants, et la Maison Lacube qui sera là tout à l'heure à midi pour un délicieux repas. On essaiera de vous appeler, hein, d'ailleurs en direct depuis Auzat pour cette grande foire de la Saint-Mathieu. D'ailleurs, si vous êtes sur place, vous pouvez déjà nous envoyer un petit message ou nous appeler au 05 61 44 4x0. C'est le rendez-vous incontournable du 21 septembre, cette foire de la Saint-Mathieu à Auzat, 107.5 pour nous écouter ici. Sinon, dans un instant, Claire Viva Pro, vous nous emmenez dans les Pyrénées-Orientales et j'ai pour vous Ronan Keating sur Pyrénées FM.
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0: Ronan Keating sur Pyrénées FM, c'est la fête du parc naturel régional des Pyrénées catalanes. Et le rendez-vous, ce sera notamment dimanche à la Bastide, ici à Aulette. En attendant, d'autres infos en Cerdagne, sur la plaine du Roussillon, Clairviva Pro et pas que.
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2: Parlons d'abord santé. Les cancers gynécologiques peuvent être mieux pris en charge lorsqu'ils sont détectés tôt. Direction Perpignan, où l'hôpital profite de ce mois de septembre turquoise pour rappeler l'importance du suivi gynécologique et du dépistage, notamment pour le cancer du col de l'utérus. Les médecins insistent aussi sur la vaccination contre le papillomavirus, recommandée dès 11 ans pour les filles comme pour les garçons. Aujourd'hui, la couverture vaccinale reste autour de 20% de la population, alors que les professionnels visent 80%. Dans les Pyrénées orientales, maintenant, la sécheresse continue de s'aggraver et les restrictions d'eau sont prolongées jusqu'au 30 novembre. La situation est particulièrement préoccupante dans la plaine du Roussillon, avec seulement 77 mm de pluie depuis mars. Quatre communes de la vallée de la Castellane, Campaume, Catiar, Mossette et Molitch-les-Bains passent en alerte renforcée. Dans les secteurs encore en vigilance, les habitants sont appelés à économiser l'eau. Et puis enfin, 85% d'occupation en août dans les Pyrénées-Orientales. Malgré les canicules et les incendies, les vacanciers ont bien répondu présents. Selon l'Agence de développement touristique des Pyrénées-Orientales, la fréquentation des hébergements est restée stable. La montagne catalane a notamment tiré son épingle du jeu avec 80% d'occupation et beaucoup de visiteurs venus chercher un peu de fraîcheur, notamment à Font-Romeu. Attention, fréquentation ne veut pas dire forcément dépenses. Restaurateurs, cafés et activités touristiques dressent des bilans beaucoup plus contrasté. Restez à notre écoute ici en Cerdagne sur Pyrénées FM.

0: C'est le réveil des Pyrénées en ce lundi sur Pyrénées FM. Claire Viva Pro qui est face à moi. Claire Viva, tout va bien pour vous en ce lundi matin? Vous êtes là face
1: tout
0: à moi.
1: Tout va bien, mais j'aimerais bien savoir qui a volé mon chargeur d'ordinateur.
0: Ah, parce que vous êtes en train de préparer le flash de 7h, n'est-ce pas? Bon, c'est peut-être Clémence Sobary.
1: Sympa, elle dit que non. Clémence.
0: Bon, Clémence, non. En tout cas, je vous donne la météo et Clémence, c'est à vous. Prenez la place de Claire Viva Pro. L'info Pyrénées FM tout de suite maintenant. Bonjour.
2: Bonjour à tous. La France et le Canada vont travailler un rapprochement. La déclaration hier d'Emmanuel Macron depuis Saint-Pierre-et-Miquelon, territoire français d'Amérique du Nord. Le président a reçu le premier ministre canadien, Mark Carney. Les deux dirigeants ont ainsi réaffirmé l'indépendance de leur pays face aux velléités d'expansion de Donald Trump. Parmi les sujets évoqués, la pêche, la sécurité commune ou encore l'énergie. Une nouvelle victoire de l'extrême droite en Allemagne. L'AfD est arrivée en tête dans une région du nord-est du pays, soit deux semaines après sa victoire historique en Saxe-Anhalt. Mais le Parti social-démocrate devrait conserver le contrôle de l'exécutif régional en s'alliant avec d'autres partis de gauche. La CDU du chancelier Friedrich Merz n'a remporté qu'environ 5% des voix, juste assez pour rester au Parlement régional. Le chancelier allemand qui reconnaît un désastre électoral. En France, le gouvernement face à la crise du carburant. Sébastien Lecornu préside deux réunions aujourd'hui pour évoquer la flambée des tarifs à la pompe. Des réunions interministérielles pour parler de l'approvisionnement en essence et de l'accompagnement des Français. Près de 50 000 personnes mobilisées hier contre la proposition de loi sur la présomption d'usage légitime des armes par les forces de l'ordre. Elles ont manifesté dans plusieurs villes, dont Paris, Marseille ou encore Lyon. Des défilés organisés à l'appel de nombreuses organisations de défense des droits humains, dont Stop aux violences d'État, Amnesty International ou encore la Ligue des droits de l'homme. Ce dramatique accident hier près de Toulouse, un TER a percuté une voiture sur un passage à niveau. La conductrice du véhicule, une femme âgée d'environ 40 ans, a été transportée en état d'urgence absolue vers un hôpital. Et les près de 200 passagers du train indemnes ont été évacués par bus dans la soirée jusqu'à Toulouse. Et puis on termine avec un mot de football. Le premier classique de la saison a tourné en faveur du Paris Saint-Germain. Les Parisiens se sont imposés 2-1 à Marseille hier soir en clôture de la 5e journée de Ligue 1. Ils remontent à la 6e place du classement pendant que Marseille glisse à l'avant-dernière. Place maintenant à la trêve internationale. Excellent début de journée à tous.
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0: Et toujours ce soleil qui est là avec quelques nuages de ci, de là. On aura toujours le vent sur le bord de la mer Méditerranée, la Tramontane. Et pas de pluie hein, pour l'instant, du soleil et des températures plus qu'agréables puisqu'il fera en montagne 20 degrés sur le plateau de Baye à 1800 mètres d'altitude. On aura 24 degrés cet après-midi à Artoust, mais quand même jusqu'à 32 degrés à Pau, 25 degrés à Andaye, ça c'est grâce à l'embrun marin, 24 degrés à Sayagouz, 33 degrés à Perpignan cet après-midi, c'est fou.
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0: C'est lundi, c'est Pyrénées FM, c'est la Saint-Mathieu. Je vous en parlais tout à l'heure hein, du grand rendez-vous à Auzat. On en reparlera encore ensemble. Valérie sera là à partir de 7h. Claire Viva Pro aussi, entendu tout à l'heure. On ira faire un tour au Pays Basque aussi ensemble. D'abord le résumé sport du week-end, juste après Bon Entendeur, Nicoletta et Kenji sur Pyrénées FM.

0: Bon entendeur à Nicoletta sur Pyrénées FM. Je sais pas vous, mais l'automne arrive, ce sera mercredi. Moi, j'ai déjà presque envie de skier. On pense déjà à l'hiver. En tout cas, le Pyrénées Club de France qui est à Pau, hein, qui fait du ski, c'est un ski club, mais pas que. Toute l'année, il y a aussi des randos en montagne et du ski alpin l'hiver. Ça se prépare tout le monde, hein, pour partir sur les pistes de ski du Béarn notamment. Et puis, j'aimerais saluer aussi le ski club de Pyrénées 2000, Bolker Pyrénées 2000, parce que ça y est, les adhésions sont déjà ouvertes, hein, pour la nouvelle saison. On vous attend. Donc, que vous ayez entre 6 et 30 ans, je crois qu'il y a, c'est ça. Hein. Voilà, et puis il y a plein d'animations et de courses à proposer tout au long de l'hiver. C'est bien ça, et justement, on parle sport ce matin. Bonjour.
1: Bonjour à tous. C'est le classique pour le PSG et l'OM relégable. L'UBB l'emporte dans un choc de top 14 et puis une performance historique pour le début des mondiaux de cyclisme. C'est l'actu sport du jour. Et à la une, l'OM a résisté mais continue de s'enfoncer. Marseille est battu 2-1 par le PSG dans le classique au Stade Vélodrome. Match de clôture de la cinquième journée de Ligue 1. Logiquement, le PSG a dominé. Mais les Marseillais ont tenu jusqu'à l'heure de jeu avant d'être réduits à 10 et de finalement céder. Marseille passera donc la trêve internationale avant-dernier de Ligue 1. Une nouvelle désillusion pour l'entraîneur Bruno Genesio qui reconnaît sa situation difficile mais exclut toute démission. Écoutez.
2: Je suis un entraîneur, donc évidemment qu'on est lié nous aussi aux performances et aux résultats. Et j'assume aussi ma part de responsabilité, comme d'autres devront l'assumer aussi. Mais pour l'instant, j'en suis pas là. Je vais digérer cette défaite et parler avec mon staff, parler avec mes dirigeants. Parce que je vais essayer de peser mes mots, mais je pense que c'est pas normal que l'Olympique de Marseille soit dans cette situation-là.
1: Et dans les autres matchs hier, Nice décroche sa première victoire sur Lille 2-1. Même score pour Auxerre face à Brest. Au classement, au moment où démarre la trêve internationale, Monaco est seul en tête devant Lyon et le Paris FC. Lille, Rennes et le PSG suivent, Le Havre et Lanterne Rouge. On passe au rugby. Après la déconvenue à Toulouse, l'UBB se rassure. Bordeaux l'emporte 40-10 face au Stade Français en clôture de la troisième journée de top 14. Lyon est seul leader devant Toulouse, l'UBB, Pau et Montpellier. On passe au cyclisme. Remco Evenepoel dans l'histoire. Le Belge a survolé hier le chrono des championnats du monde à Montréal. Il remporte son quatrième titre mondial, performance inédite. Le Français Paul Sexas termine troisième et prend une médaille de bronze. Et puis à l'Euro de volley, solide en huitième de finale, la France se qualifie pour les quarts de finale. Les Bleus dominent le Portugal en 3-7. Ils retrouveront la Roumanie au prochain tour. Voilà pour l'actu, je vous souhaite une excellente journée.
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1: Je vous souhaite un très bon lundi avec nous sur Pyrénées FM.
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1: Valérie arrive dans un instant pour m'accompagner. Claire Vie est déjà face à moi pour toute l'info locale. Et comme promis, je vous emmène au Pays Basque. Qui n'aime pas le Pays Basque? Alors vous allez me dire, Pays Basque, c'est forcément l'océan Atlantique. Que nenni. Il y a aussi la montagne. Si je vous dis Saint-Jean... Saint-Jacques de Compostelle, eh ben oui, ça, je vais vous donner la réponse. Saint-Jean-Pied-de-Port, hein, faut aller faire un tour ici. C'est en une cité magnifique, en plein cœur de nos montagnes. Il y a les potiocs, hein, les chevaux mi-sauvages qui se baladent dans les montagnes. Eh ben en plus, vous allez pouvoir tout à l'heure à 10h30 proposer avec l'office de tourisme découvrir l'histoire de la ville. Il y a une histoire que, il y a une visite guidée. C'est du royaume de Navarre à Compostelle. 1h30 pour se balader en plein cœur de Saint-Jean-Pied-de-Port à la rencontre aussi des pas des pèlerins. Et à 16h30, changement d'ambiance, ce sera la pelote basque à l'honneur à main nue avec les quarts de finale de la Coupe des Chasseurs. C'est tout à l'heure à 16h30, il y a de quoi faire, vous l'aurez compris, dans nos montagnes et aussi au Pays Basque. Restez avec nous, l'info, la musique, c'est juste après ça.
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1: Attention, toujours s'il vous plaît, dans les gorges de la Pierre-Lys, on peut toujours avoir un caillou rocher. C'est vrai que la semaine dernière, on avait des travaux qui peuvent reprendre aussi aujourd'hui entre Saint-Martin-Lys et Belviane et Cavirac. Tout va bien à Puyvert en direction de Bélesta, en remontant en direction du plateau de Sceaux dans la forêt de Bélesta. On a peut-être toujours le radar, attention, entre Celle et Nalzin. Et Nalzin et Lavelanet, hein. Donc attention sur cette difficulté, je compte sur vous. Prudence également, le radar est là, hein. C'est vrai, à Saint-Quentin-la-Tour. Quelques véhicules déjà sur la rocade de Carcassonne. Dans la traversée d'Hauterive, ça coince, hein, évidemment, avec tous les travaux que nous avons. Et puis, si vous circulez à Villefranche-le-Raguet, attention dans la traversée de la ville, dans les deux sens de circulation, s'il vous plaît.
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1: Et voici l'info Pyrénées FM. Bonjour Clémence Le Barry.
3: Bonjour à tous. C'était il y a 25 ans la catastrophe de l'usine AZF à Toulouse. Le 21 septembre 2001, le stock de nitrate d'ammonium de l'usine d'engrais explose. 31 personnes sont mortes, 2500 sont blessées. Une commémoration est organisée ce matin sur le site de l'ancienne usine chimique. Une rencontre pour faire face à Donald Trump. Emmanuel Macron a reçu hier à Saint-Pierre-et-Miquelon le premier ministre canadien Mac Carney. Les deux dirigeants ont ainsi annoncé qu'ils allaient travailler à un rapprochement entre les deux pays. Pas de surprise en Russie. Le parti de Vladimir Poutine a remporté les élections législatives avec près de 50% des suffrages. On rappelle que les principaux opposants au président et à la guerre en Ukraine ont été écartés du scrutin. Face au succès des repas universitaires à 1 euro, l'enveloppe budgétaire passera de 50 millions cette année à 143 millions d'euros en 2027. L'annonce hier du ministre de l'Enseignement supérieur Philippe Baptiste. Et puis Remco Evenepoel dans l'histoire du cyclisme. Le Belge survole le chrono des championnats du monde à Montréal. Il remporte son 4e titre mondial. Excellent début de journée à tous.
4: Merci Clémence, et nous on poursuit avec l'actu de chez nous et Claire Vivapro. Bonjour Claire Vivapro.
5: Bonjour Valérie, bonjour à toutes et à tous. On a dit

0: Il y a 25 ans, Toulouse était frappée par l'une des plus grandes catastrophes industrielles françaises. Le 21 septembre 2001, à 10h17, l'explosion du stock de nitrate d'ammonium de l'usine AZF faisait 31 morts, 2500 blessés et d'immenses dégâts matériels. Dans les premières heures, c'était surtout l'incompréhension qui dominait. Certains Toulousains pensaient à un attentat, d'autres à une attaque ou même un début d'une guerre. 25 ans après, les témoignages racontent encore le traumatisme durable laissé par cette explosion, notamment chez les parents qui, pendant des heures, sont restés sans nouvelles de leurs enfants.
1: Un violent accident a paralysé le trafic ferroviaire hier soir près de Toulouse.
0: À Belbereau, vers 17h30, un train reliant Toulouse à Cerbère a percuté une voiture sur un passage à niveau. La conductrice, âgée d'une cinquantaine d'années, a été très grièvement blessée et transportée en urgence vers un hôpital toulousain. Elle aurait franchi le passage à niveau alors que les barrières étaient baissées. Aucun blessé n'est signalé parmi les 194 passagers du train qui ont dû être acheminés hier soir en bus. La circulation ferroviaire est interrompue le temps des opérations de remise en état.
1: Plus de 300 personnes dans les rues de Perpignan hier pour dire non au projet de la loi sur la présomption de légitime défense par les policiers et les gendarmes.
0: Associations, syndicats, militants et beaucoup de jeunes ont manifesté devant le tribunal dénonçant un texte qui, selon eux, pourrait faciliter l'usage des armes lors de certaines interventions, notamment les refus d'obtempérer. Déjà adopté à l'Assemblée nationale au mois de juillet, le texte doit maintenant être examiné par le Sénat cette semaine. Une mobilisation qui s'inscrit dans un mouvement national.
1: Après la tornade qui avait lourdement touché la commune de Paumale, le lundi 24 août, Marine Le Pen s'est rendue à Paumale ce vendredi dernier.
0: Et oui, elle a rencontré des sinistrés lors d'un échange qui s'est déroulé à huis clos avant de visiter le village. Plusieurs sinistrés étaient présents lors de cette rencontre.
2: Les habitants ont un sentiment un petit peu d'abandon parce que personne, semble-t-il, depuis un mois, n'est venu les voir. Je vous laisse constater la désolation absolument totale du village où 82% des maisons ont été touchées par cette tornade d'une violence extrême. Au-delà de ce que nous allons tenter de faire avec Julien Rancoul et un certain nombre d'autres députés pour attirer l'attention de l'État sur l'urgence qu'il y a aujourd'hui à apporter au moins les premiers budgets, voire reconstruire les éléments structurants du village, l'école, la mairie a été détruite et aujourd'hui l'ensemble de ces bâtiments fermés aux habitants. Réfléchir à proposer dans les semaines qui viennent une modification de la loi sur les catastrophes naturelles qui date de 1982, qui a été légèrement modifiée mais qui manifestement ne répond pas ou ne répond plus aux catastrophes climatiques qui sont intervenues cet été et qui peuvent éventuellement intervenir à nouveau compte tenu du réchauffement climatique dans les mois et les années qui viennent.
0: Et des propos recueillis par Mélanie Ève vendredi à Paumale.
1: Et puis à Carcassonne, le climat sera au cœur de la mobilisation ce samedi.
0: Les organisateurs veulent notamment alerter sur les effets du dérèglement climatique dans l'Aude après cet été marqué par les canicules, les incendies et cette tornade de Paumale. Une trentaine d'associations, syndicats et collectifs appellent à une marche pour le climat avec un mot d'ordre élargi, climat, vivant, paix et justice sociale. Le rendez-vous est fixé à 16h au square Gambetta avant un cortège jusqu'à la cité et le café associatif La Collade. C'est la fin de cette édition, merci de l'avoir suivi. Retour de l'info locale dans une heure, en attendant c'est la météo.
3: Ouais, la météo du jour avec du soleil.
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3: Du soleil, c'est vrai qu'on a encore du vent, hein, la tramontagne qui va encore souffler aujourd'hui, c'est classique sur l'Aude et les PO. Sinon, bah, du soleil, quelques passages nuageux. J'ai envie de vous dire des petites averses. Bah non, pas de petites averses, hein, ça, on les attend. Les averses chez nous, c'est vrai, sur la montagne et sur nos montagnes, il fera jusqu'à 19 degrés au plateau de Baye cet après-midi, 22 degrés au pied des pistes de Font-Romeu et de Pyrénées-de-Mille, on aura jusqu'à 19 degrés cet après-midi à Pio en Galie. Sur les plaines, les températures vont encore dépasser les 30 degrés. Jusqu'à 31 degrés cet après-midi à Carcassonne, 30 degrés tout pile à Bellepêche, il fera même 33 degrés à Quillan cet après-midi.
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3: Si vous attendez la pluie, bah faut être patient. Pour l'instant, pas trop de pluie à l'horizon. En tout cas, nous on est là hein, ce matin, toute l'équipe de la radio.
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3: 7h07, bonjour tout le monde.
5: Bonjour.
3: Ah bah, je suis ravi que vous soyez là. Bon, finalement, c'est le réveil des Pyrénées. Vous avez choisi, on ne change pas une équipe qui gagne, le nom reste le même. C'est vous qui avez voté, je vous le rappelle, sur nos réseaux sociaux. Comment ça va bien ce matin tout le monde?
5: Ça va.
3: Bon, Valérie, vous êtes un petit peu mal à un pied, c'est ça?
5: Alors Valérie, elle a fait une grosse chute ce week-end. Là, écoutez,
3: vous avez fait du ski avant l'heure,
5: c'est
3: en gros.
5: Ça s'est très bien passé.
3: En gros, dans un magasin, il y avait une petite plaque d'eau, c'est ça l'histoire.
5: Il y avait 5 cm d'eau et voilà, il n'y avait pas de signalétique et bam, badaboum.
3: Vous vous êtes dit, je vais peut-être faire un peu de ski nautique, ça me donne envie de tester.
5: Je vais prendre un petit bain, surtout dans du jus de poulet et écoutez.
3: Très classe.
5: Super, hein, très
3: ma
5: chic.
3: Ma pauvre,
5: très
3: bon écoutez, vous avez...
0: C'est la journée de la malchance, hein. Racontez-nous vous aussi vos petites malchances du week-end. Moi c'était la voiture à la fourrière.
3: Parce que Clairviva Pro, il faut se dire aussi. On va le dire dans un instant. Elle se gare là où il y a un vide-grenier. Elle s'est dit, je vais mettre ma voiture au vide-grenier. Je vais la vendre 1 euro à la voiture.
0: Ah, écoutez, on était toute la soirée ensemble pour faire la fête à Mirepoix.
3: Mais vous allez nous en parler dans un instant.
0: Et voilà, je suis rentrée, j'ai pas regardé les
3: panneaux. Vous restez avec nous, vous allez nous dire comment s'est passée cette super soirée avec Jean Ribul, parce que apparemment l'orchestre arrête.
0: C'est ça. Bon, c'était une des dernières dates.
3: Dites-nous un petit mot juste après Dinah King, Shy Guy, sur

0: Dynaking, Shy Guy sur Pyrénées FM. Tu reviendras dans l'info route tout à l'heure à 7h30. On en parlera avec Valérie et moi et aussi avec Claire Vie qui a des travaux prévus dans le défilé de la Pierre Lisse, vous savez, entre Quillan et Axat, travaux de nuit. Et les gorges vont fermer de 20h à 6h les lundis, mardis, mercredis et jeudi, 4 nuits par semaine. Ça commence ce soir jusqu'au 17 octobre. Déviation par Codiès de Fenouillède et le col de Saint-Louis et Paraou. On en reparlera tout à l'heure. Par contre, interdit pour les poids lourds, il faut faire le grand tour par Perpignan et Carcassonne. Hein. Je rappelle la défilé des Pierres Lisses, Quillan, Axat, travaux donc les nuits du lundi, mardi, mercredi, jeudi, à partir d'aujourd'hui jusqu'au 17 octobre. Déviation pour les véhicules légers et pas pour les véhicules les poids lourds. Un grand détour par Carcassonne. Claire Viva Pro, on en parlait puisque ça, hier on était à... Non, c'était avant-hier. Ça passe tellement vite le week-end. Hein, vous étiez pour l'un des derniers rendez-vous avec Jean Ribul, l'orchestre Jean Ribul, qui nous a fait danser pendant des années et qui a annoncé quand même quelque chose.
1: Et oui, qu'ils allaient arrêter, ça y est, après 38 ans d'existence, des milliers de kilomètres sur les routes en équipe. L'orchestre Jean Ribul, ça a commencé avec à peine 7 personnes. Ils sont une vingtaine aujourd'hui sur scène, danseurs, chanteurs, équipe technique, musiciens. En tout cas, une très très belle soirée qui s'est déroulée à Mirepoix. Non sans émotion, hein, bien sûr, puisque...
0: Ah bah. Oui.
1: Voilà, ils travaillent aussi en famille, c'est toute une histoire de vie avec toute cette équipe qui a travaillé ensemble pendant des années, donc forcément la soirée était un petit peu spéciale. Hein,
0: c'est dingue, ouais. Et l'orchestre n'est pas repris, hein. Ça s'arrête vraiment.
1: C'est ça, il ne sera pas repris.
0: Ouais, bah c'est bien triste. 38 ans, c'était même pas nié quand ils ont commencé.
1: Non.
0: Nous, avec Valérie, on était déjà des adultes.
1: Oh,
0: mais, mais non, même pas, on était jeunes, on avait 12
1: mais
0: ans,
1: oui,
0: etc.
1: On était des petits
0: bouts de chou comme ça. Bon, comment ça va, petit bout de chou de Valérie, vous alors?
2: Ça va, écoutez, ça se maintient.
0: Voilà. Vous allez chez... Alors, c'est quoi? On va pas donner le nom du magasin, mais c'est un magasin de fruits et de légumes.
2: C'est ça.
0: Voilà, il faut manger des biscuits. Vous arrêtez les fruits et légumes.
2: J'arrête.
0: Qui l'a dit, Valérie, elle s'est un petit peu... Elle a glissé. En gros, c'est la journée du malheur et du bonheur. Hein, mais plutôt du bonheur,
2: de la foi,
0: on va dire.
2: Bon,
0: ça peut arriver.
2: Ça peut arriver.
0: Vous allez bien quand même, vous avez un peu mal, mais ça aurait pu être pire.
2: C'est
0: faut
2: ça.
0: Toujours dire qu'il y a pire.
2: Il y a toujours pire.
0: Il y a pire. Bon, écoutez, en tout cas, venez nous dire si vous avez eu des petites mésaventures ce week-end. N'hésitez pas à nous le dire au standard, au 05 61 44 4 x 0.
2: Et puis je crois que Claire-Vie, vous avez rencontré des auditeurs
0: oui.
2: Fans de Pyrénées FM.
1: Oui, c'est vrai. Bon, je leur passe le bonjour. C'était Serge, Isabelle et Oslo aussi, leur petit animal à quatre pattes qui sont de l'Imbrassac et qui nous écoutent tous les jours.
0: Bon, on offre cette semaine, je vous le rappelle, un pack famille pour aller à Port Aventura World. Alors le principe, c'est simple. Vous jouez tout au long de la semaine au jeu du toboggan. Vous arrivez en bas, il y a Valérie, il y a moi, il y a Lucie. Vous êtes sélectionnés pour le tirage au soir vendredi, tout simplement.
2: Hein. Exactement.
0: Faudra jouer au standard. On fera un jeu ce matin. Vous restez branchés avec nous. L'agenda dans un instant. Hein, on va vous dire ce qui se passe dans l'agenda. Evita, c'est Je n'oublie pas sur Pyrénées FM.

0: Je n'oublie pas, Vita sur Pierre et DFM, on parle des petites aventures et des mésaventures du week-end. Vous nous dites ce que vous avez fait sur les réseaux sociaux, au standard également, au 05 61 44 4x0. J'ai Luc qui me dit, moi j'étais à la fête de la Saint-Maurice à Mirepoix et j'ai donc vu Claire Viva Pro et j'ai versé ma petite larme aussi quasiment pour l'orchestre, pour l'orchestre Jean Ribul qui arrête là à la fin de la saison. C'est vrai que c'est fou parce qu'on les suit depuis des années et nous on a appris en même temps que vous quasiment.
1: C'est une page qui se tourne.
0: C'est vrai. Malheureusement, et c'est bien dommage.
1: Vous étiez où ce week-end?
0: Alors moi, ce week-end, je suis allé faire. Vous savez qu'on a offert la semaine dernière des places pour aller à Alligator, à Agen.
1: Bien sûr.
0: J'ai essayé de demander. J'ai dit moi, est-ce qu'on pouvait Non, tant pis. On a payé et puis c'est tout. Il n'y avait pas
1: génial.
0: Le choix. On est allé. Je suis avec des amis samedi. Je me dis, j'ai peut-être voir des auditeurs de Pyrénées FM qui ont gagné leur place au Alligator Agen. C'est à Agen, je vous le rappelle.
1: Bien sûr.
0: Entre Toulouse et Bordeaux, il y a l'autoroute Toulon. Donc même si on habite à Pamiers, à Castelnaudary, j'ai même vu des gens de Montpellier qui étaient là, Perpignan aussi. Donc vous voyez, ça se fait ça en une journée, c'est un peu plus loin, mais c'est l'autoroute
1: et
0: tout le long.
1: Chouette,
0: ouais, c'est vraiment un parc sympa, familial. Ils ont rajouté une attraction à sensation qui s'appelle le Titan.
1: Et oui, oui.
0: Et qui est génial, vraiment qui est génial. Alors, c'est pas aussi impressionnant que le Shambhala à Port Aventura World, parce que le Shambhala c'est un truc de dingue. Mais celui-là, il est quand même ouf, comme diraient les jeunes, parce qu'on part en vertical complet dans le petit train et on redescend l'autre côté en vertical et je peux vous dire qu'on fait on est un petit peu en airtime aussi, on est soulevé de temps en temps moins qu'au Shambhala et on fait des vrilles, des machins, c'est génial.
1: Moi je me suis régalé. C'est la nouveauté 2026, mais je crois que vous avez été pas en super forme.
0: Vous savez,
1: dans une attraction.
0: Il y a le boomerang qui est aussi l'ancienne, je sais pas si vous connaissez vous qui nous écoutez moi j'adore les parcs d'attraction, si vous connaissez Walibi, avant c'était comme ça, là aussi le train avance, redescend en arrière, fait des looping. Et ben il y en a un qui m'a rendu presque malade et ma collègue aussi, c'était le bateau pirate, tu sais, qui fait les allers-retours.
1: C'est incroyable.
0: Moi
1: ça.
0: Je suis malade en voiture, et ben ça me l'avait pas fait il y a 4-5 ans que j'étais allé. Je me suis mis trop en haut, vous savez, j'aurais dû mettre au milieu. Ah ben je peux vous dire qu'après on s'est arrêté un petit peu, on a fait le petit train, vous savez, après on a fait le train qui tourne pour les bébés, il y avait que des enfants et nous.
1: Oui, je l'ai fait celui-là moi.
0: Ah ouais, vous
1: êtes tête de coccinelle.
0: C'est ça. Alors,
1: voilà, le petit train.
0: Alors celui-là, il est génial. Il y en a un encore plus, il y a la coccinelle à l'entrée pour les enfants, il est génial celui-là aussi. Et puis le petit train qui fait le tour du parc, vous savez, il est super chouette celui-là, voilà. Non mais vraiment c'est chouette. Vraiment c'est quand vous y allez, vous qui avez gagné vos places la semaine dernière, vous nous direz ce que vous en avez pensé. Et puis si vous n'avez pas gagné vos places, allez-y aussi, vous allez voir, c'est sympa, c'est un chouette parc.
1: Bon, dans cette émission, on va parler transhumance également, mais moi je voulais savoir, on en parlera tout à l'heure, mais est-ce que vous avez déjà vu une vache voler?
0: Une vache volée, je pense que on va en parler dans un instant si vous le voulez bien. D'accord.
1: Bien sûr.
0: On va regarder d'abord l'agenda.
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0: Et je vous emmène dans l'Aude, dimanche, direction entre Magry et Cournanel pour les cabanes en fête. Vous savez, ces cabanes en pierre sèche, restaurées depuis de nombreuses années par les vignerons. C'est vraiment l'un des rendez-vous incontournables du vignoble autour de Limoux. Les visiteurs, dimanche, sont invités à parcourir le patrimoine viticole entre les deux communes avec des cabanes reines d'un jour, mises en lumière à travers 10 tableaux inédits. Au programme également des animations, de quoi se restaurer sur place, des dégustations proposées par les vignerons. Il y aura même aussi des jeux pour les enfants avec la ludothèque Ludaude. Le rendez-vous donc dimanche entre Magry et Cournanel entre 10h et 17h. En Andorre jusqu'à samedi, vous pouvez également découvrir l'exposition Femmes d'eau de l'Espai Caldès. C'est aux Escaldes à côté d'Andorre la Vieille. Elle associe les poèmes de Piral Giro aux peintures de Pepa Poche autour de la mythologie locale des femmes d'eau. L'exposition est ouverte du lundi au samedi de 10h à 13h30 puis de 15h à 19h. C'est une belle idée de sortie tout au long de cette semaine en Andorre. 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Le gros rendez-vous du week-end, c'est la foire d'Ariège à Pamiers. Ça se passe samedi et dimanche sur l'esplanade de Millanne. La foire met à l'honneur les artisans, les entreprises, les producteurs et les savoir-faire locaux. Et puis, on part dans les Pyrénées-Orientales pour terminer à Perpignan, à Naïade. Samedi et dimanche, au Square Beer Hakem, on met en avant les 15 ans du théâtre L'Archipel avec une compagnie qui sera présente, notamment la compagnie Out of the Blue, pour du cirque, de la danse et de l'apnée. Assez impressionnant. C'est samedi et dimanche à 17h, ici en plein cœur de Perpignan.
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1: On va retrouver René Girma dans un instant. On reviendra évidemment sur les 25 ans anniversaire, hommage à l'usine, à l'explosion de l'usine AZF. Et vous voulez me dire quelque chose, madame?
2: Et on parlera de cette fameuse vache qui vole dans les Hautes-Pyrénées.
1: Oh, j'ai peur, juste après, Robert Francis ce matin.

0: On est là, 7h32.
1: Ah bah ce matin on est à Porte.
0: Ah, c'est pas... Oui René Germain, on vous retrouve dans un instant, mais d'abord il est temps de partir sur les routes. On revient sur ces travaux du côté de la Haute-Vallée de l'Aude.
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0: Valérie, qu'est-ce qui se passe entre Quillan et Axat, s'il
3: vous plaît. Marc, vous l'avez annoncé tout à l'heure, hein, des travaux dans les gorges de la Pierre-Lys dès ce soir, seulement les nuits, du lundi au jeudi, de 20h à 6h du matin. Ça va durer 4 semaines entre Quillan et Axat. Alors attention, il y a une déviation pour les voitures, hein, par Codiès de Fenouillède et le col de Saint-Louis et par Raoult. Quant aux poids lourds, alors là, il va falloir faire un petit détour, enfin même un grand détour par Perpignan et Carcassonne.
0: Donc on est complètement fermé les gorges à Pierre-Lys, hein. Je crois que c'est pour les travaux d'un tunnel, la falaise au-dessus du tunnel de Saint-Martin-Lys.
3: Exactement.
0: Donc complètement fermé, 20h, 6h du matin, déviation pour les véhicules légers, vous l'avez dit, et grande déviation pour les poids lourds, donc il faut arriver avant ou après, vous voyez, c'est plus simple. Si vous êtes du côté de l'Ariège après l'Aude, il y a toujours le radin entre le radar, pas le radin. Parce qu'il est pas... Bah, est-ce qu'il est radin? Non, il prend de l'argent.
3: Ah oui, non, c'est ce que j'allais dire.
0: Il est radin parce qu'il nous prend notre argent. Entre, ah oui, c'est ça, c'est la fatigue du matin. Entre Celles et Saint-Paul-de-Jarras, et puis entre Nalzin et Lavelanet, un autre radar aussi. Attention, deux pour le prix d'un sur la départementale 117. Vous êtes en direction du Pas de la Casse. Ce matin, tout va bien, ça circule normalement. Attention entre Aix et Mérins avec le radar ici. Et puis si vous circulez du côté des Pyrénées-Orientales, on vous accompagne à Sayagouze, où ça va très bien, ici à Vernay-les-Bains, en arrivant de Codiès ou encore de Rias-Irac, et puis quelques véhicules déjà vers le Soleil, depuis le Soleil en direction de Perpignan. Prudence.
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0: Et René Germain, c'est à vous. René Germain.
4: Journée souvenir à Toulouse aujourd'hui. Il y a 25 ans, l'usine AZF explosait. Un quart de siècle, jour pour jour après l'explosion, Toulouse rend hommage aux 31 personnes qui ont perdu la vie dans la catastrophe. Pensez aussi pour des centaines de blessés. L'explosion avait détruit ou endommagé des milliers de bâtiments et de maisons. À 17h17 ce matin, précisément, une sirène va retentir, début de la cérémonie sur le site de l'ancienne usine, en présence des familles, des élus, des représentants de l'État. Les anciens salariés ont aussi leur cérémonie, un peu à l'écart de la manifestation officielle. Autre catastrophe, mais celle-ci est contemporaine. Le préfet de l'Ariège, c'est lui qui le dit, estime que pour beaucoup d'agriculteurs, la situation est catastrophique. Des aides du gouvernement ont été annoncées et la préfecture défend le ciblage de ces aides vers les agriculteurs les plus fragilisés. De nouvelles mesures doivent être annoncées aujourd'hui, au moment même où la coordination rurale marchera de pamiers à foie pour dénoncer une enveloppe insuffisante. Autre grande difficulté du moment pour beaucoup, la flambée des prix des carburants se poursuit. Vous avez peut-être vu ou entendu que dans certaines stations-service parisiennes, le gasoil atteignait presque les 3 euros. Pas besoin d'aller chercher si loin. Vendredi dernier, une station des Pyrénées-Orientales affichait le litre de gasoil justement à près de 3 euros, 2,92 euros. Selon le site officiel prixcarburant.gouv.fr, la station d'Inef de Saint-Laurent-de-la-Salanque, avenue de la Côte-Vermeille, affichait donc le prix du gasoil à 2,92 euros. Ce matin, le gasoil ne serait plus qu'à 2,54 euros. Vous pouvez aller vérifier sur le site officiel prix-carburant.gouv.fr.
0: Ça, c'est vrai qu'on a tout sur ce site internet. Merci René Germain.
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0: Et la météo et l'info Pyrénées FM, bonjour.
5: Bonjour à tous. C'était il y a 25 ans la catastrophe de l'usine AZF à Toulouse. Le 21 septembre 2001, le stock de nitrate d'ammonium de l'usine d'engrais explose. 31 personnes sont mortes, 2500 sont blessées. Une commémoration est organisée ce matin sur le site de l'ancienne usine chimique. Les noms des 31 personnes tuées par l'explosion seront lues au micro avant le dépôt de gerbes des élus et du préfet et la minute de silence. Une rencontre pour faire face à Donald Trump. Emmanuel Macron a reçu hier à Saint-Pierre-et-Miquelon le premier ministre canadien Mark Carney. Les deux dirigeants ont ainsi annoncé qu'ils allaient travailler à un rapprochement entre les deux pays. Parmi les sujets évoqués, la pêche, la sécurité commune ou encore l'énergie. Pas de surprise en Russie, le parti de Vladimir Poutine a remporté les élections législatives avec près de 50% des suffrages. On rappelle que les principaux opposants au président et à la guerre en Ukraine ont été écartés du scrutin. L'Union européenne a de son côté dénoncé des élections se déroulant déroulant dans un climat de répression systématique et institutionnalisée. Retour en France et face au succès des repas universitaires à 1 euro, l'enveloppe budgétaire passera de 50 millions cette année à 143 millions d'euros en 2027. Elle annonce hier du ministre de l'Enseignement supérieur, Philippe Baptiste. Il prévient néanmoins que si un budget n'était pas adopté par le Parlement, le gouvernement serait incapable d'assurer le repas à 1 euro pour tous. Un ancien évêque de Tarbes et Lourdes, héros de la résistance, accusé de viol. Cet homme, mort en 1977, est mis en cause par un ex-collégien de l'établissement catholique béarnais Bétaram. Ce dernier a déposé plainte en 2025 pour des violences psychologiques, physiques et sexuelles subies au cours de sa scolarité. Et parmi ces violences, il évoque donc une agression commise selon lui en 1971. L'instance nationale indépendante de reconnaissance et de réparation a été saisie il y a quelques mois. Et puis en cyclisme, Remco Evenepoel dans l'histoire du cyclisme. Le Belge survole le chrono des championnats du monde à Montréal. Il remporte son 4e titre mondial. Le Français Paul Sexas termine 3e et prend une médaille de bronze. Excellent début de journée à tous.
0: Merci à vous et il est temps de parler météo, Valérie.
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3: Et c'est encore un beau soleil qui va nous accompagner aujourd'hui en ce lundi de l'Atlantique à la Méditerranée. Quelques nuages qui vont se balader de ci de là, mais rien de bien méchant. Et toujours cette tramontane qui souffle sur l'Aude et les Pyrénées-Orientales. Ce matin, comptez 15 degrés aux Attes, 18 à Tarascon, 20 à Limoux, 19 à Bayonne et 17 à Aix pour cet après-midi. Il fera 23 aux Attes, 28 à Saint-Gaudens, 31 à Prades et à 21 à l'Hospitalet-Près-d'Andorre.
0: Est-ce qu'il faut, je suis en train de regarder les météos pour la semaine, il va faire beau toute la semaine, je vois à Pamiers, oui. Du 30 degrés tout au long de la semaine, au moins jusqu'à ce week-end. Et toute la semaine, il va faire beau à Carcassonne avec 30-31, voire 34 degrés jeudi. Encore la sécheresse qui continue et le soleil qui brillera tout au long de cette nouvelle semaine.
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0: On va jouer, c'est le réveil des Pyrénées, je vous le rappelle, on nous pose la question. Tiens, il y a Hélène qui est à Saverdin. Mais finalement, comment s'appelle le réveil des Pyrénées, Valérie?
3: Le réveil des Pyrénées.
0: Et voilà, vous avez décidé qu'on gardait la même. On garde le même.
3: Moi, je suis déçue.
0: Parce que vous auriez voulu que ça change.
3: Bah oui, un peu de changement.
0: Bon, l'année prochaine. Et puis c'est tout. Le réveil des Pyrénées avec Valérie, Marc et avec Claire Viva Pro. L'info en plus, tout à l'heure, on parlera de quoi avec Claire Viva Pro?
3: Oui, avec Claire Viva, on va parler du crabe bleu, cette espèce invasive qui prolifère dans les lagunes d'Occitanie.
0: Apparemment, c'est bon à manger, je crois, peut-être. On va voir. Elle va nous en dire un mot si ça se mange ou pas. On va avoir l'horoscope de Clara. Vous allez jouer, ça va tomber. Dès qu'on lance le jeu, vous nous passez un petit coup de fil et vous tentez d'emporter votre pack famille pour aller à Port Aventura World. 4 entrées pour passer une superbe journée. Et là, c'est Céline Dion qui continue ses concerts à Paris.
3: Mais il n'y aura pas Jean-Jacques Goldman avec elle.
0: C'est dommage.
3: Oui, il a des petits soucis de santé.
0: Ah mince!
3: De l'arthrite, il ne peut plus jouer de guitare.
0: Aïe, aïe, aïe.

0: je vous dis 1324, vous pensez à quoi, à qui?
1: À votre date de naissance.
0: Celle de René Girmat, c'est ça, 1324. René, il était déjà né à 1324.
1: Non, je ne sais pas, 1324.
0: Hein, René, 1324, c'est la foire agricole traditionnelle de la Saint-Mathieu qui est née à ce moment-là, au XIVe siècle.
1: D'accord.
0: La foire de la Saint-Mathieu qui bat son plein à partir de ce matin, ça y est, depuis 7 heures ce matin.
1: Alors expliquez-nous un petit peu, qu'est-ce qui se passe
0: En fait, ce sont des éleveurs qui viennent, vous savez, c'est les maquignons qui viennent s'échanger les animaux, etc. C'est la descente des transhumants. Ces animaux ont passé leur temps en montagne, et ça y est, il est temps de repartir vers les plaines. Et donc cette transhumance, c'est un peu une façon pour les éleveurs de se rencontrer, d'acheter les animaux, de se revoir, etc., etc. Et 700 ans d'histoire, et c'est aujourd'hui la foire de la Saint-Mathieu à Auzat. On en reparlera tout à l'heure avec Nathalène notamment. Puis à midi, vous aurez la Maison La Cube, hein, qui sera là avec encore un repas délicieux.
1: Oh là là,
0: sans
1: là
0: réservation,
1: là, ça, c'est incroyable.
0: C'est toujours génial, la Maison La Cube, on les salue. Bon, Clara, l'horoscope, c'est à vous.
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3: Bélier, que les célibataires optimisent la situation en acceptant toutes les invitations de leurs amis.
4: Taureau, le soleil chemine dans votre signe, vous insufflant ses bonnes influences, profitez-en sans modération.
5: Gémeaux, vous n'avez pas vraiment la tête à votre travail et vous manquez de concentration.
6: Cancer, vous avez la tête dans le guidon à force de travailler non-stop sur vos nouveaux dossiers.
7: Lion, vous avez besoin de vous changer les idées. Dépaysez-vous en galante compagnie.
8: Vierge, vous travaillez du matin au soir et vous en oubliez les plaisirs de la vie.
9: Balance, célibataire, jetez-vous à l'eau.
10: Prenez des initiatives si vous voulez que votre vie sentimentale change.
11: Scorpion, soyez plus attentionné avec votre partenaire.
12: Vous manquez parfois de tact et cela peut envenimer la situation.
13: Sagittaire, vous voulez être présent sur tous les fronts et mettre votre grain de sel même si on ne vous le demande pas.
14: Capricorne, vous avez de bonnes idées, mais vous devez encore attendre avant de les dévoiler.
15: Verseau, couchez-vous plutôt avec un bon livre et une infusion.
16: Poisson, montrez-vous relationnel si vous voulez que vos affaires prospèrent et prennent plus d'ampleur.
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0: Adèle et Robin, avec toi sur Pyrénées FM, 7h53 avec Valérie. On est là, hein, Valérie?
1: Oui, et dans un instant, nous retrouverons Nathanel à Auzade pour parler de la foire aux vignes de la Saint-Mathieu qui se déroule aujourd'hui. Mais pour l'heure, c'est Claire Vivapro que l'on retrouve avec Claire Vie. On va parler du crabe bleu.
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3: Les crabes bleus ont désormais leurs chasseurs dans les lagunes d'Occitanie. Dans l'Aude et les Pyrénées-Orientales, une vingtaine de pêcheurs professionnels vont être mobilisés pour tenter de limiter la prolifération de ce crustacé considéré comme invasif. L'espèce est déjà bien installée sur le littoral. C'est le cas dans les étangs de Canet, de Salselocate ou encore de Sigean. À Canet, des opérations avaient déjà été menées en 2021 et 2022 avec des tests d'engins de pêche et un suivi des captures. Car le crabe bleu ne pose pas seulement un problème écologique, il peut aussi s'attaquer aux prises des pêcheurs et endommager leurs filets. Ce nouveau projet, baptisé Sentinelle du crabe bleu, veut donc passer à une stratégie plus ciblée. Les pêcheurs vont relever les captures, mais aussi le sexe et le stade de maturité des crabes. Ces informations seront croisées avec la température et la salinité de l'eau pour repérer les zones où l'espèce prolifère le plus. Et il y a une autre cible prioritaire, les femelles adultes. L'objectif est de les capturer après la reproduction et avant la ponte, pour limiter le renouvellement de la population. Pas question pour autant d'éradiquer le crabe bleu. L'objectif est de réduire son nombre et son impact sur les écosystèmes et l'activité de pêche. Et puisqu'il est aussi comestible et possède une valeur commerciale, certains réfléchissent déjà à valoriser les captures. Mais attention à ne pas transformer l'espèce invasive en nouvelle ressource à préserver. Et pendant que les pêcheurs d'Occitanie traquent ce crabe, en Italie, les scientifiques, eux, testent une autre arme, le poulpe, son prédateur naturel. De jeunes poulpes sont actuellement relâchés en mer pour voir s'ils pourraient contribuer eux aussi à réguler les populations de crabes.
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0: bien ce tube-là, on n'avait pas envie de le couper. Rockwell, Somebody's Watching Me sur Pyrénées FM.
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0: Sur les routes, Valérie, attention, il y a des fermetures d'autoroutes cette nuit.
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3: Et oui, ce soir, des travaux sur la A61 entre les échangeurs de Castelnaudary et Villefranche-de-Lauragais de 21h à 6h du matin dans le sens Narbonne-Toulouse.
0: C'est ça, et donc portion de la route fermée hein, entre ces deux échangeurs, vous emprunterez et fin la départementale et vous reprendrez l'autoroute ensuite hein, pour aller en direction de Toulouse. Je vous rappelle qu'il y a toujours aussi il y a des travaux cette nuit hein, dans les gorges de la Pierre-Lise, Valérie, hein, c'est
3: exactement,
0: ça hein, annoncé.
3: Exactement, seulement les nuits de lundi à jeudi, de 20h à 6h du matin. Ça va durer 4 semaines oui. Entre Quillan et Axat. Attention, hein, il y a des déviations mises en place, notamment pour les voitures, par Codiès de Fenouillède et le col de Saint-Louis et Parou. Par contre, attention, si vous êtes un poids lourd, là, c'est un grand détour qu'il va falloir faire hein, en passant par Perpignan et Carcassonne.
0: Parce qu'ils sont en train de refaire, là, ces prochaines nuits, il va y avoir des travaux au niveau du tunnel, vous savez, de la falaise au-dessus du tunnel de Saint-Martin-Lys, donc on est obligé de fermer la route. On pense à vous, les ouvrières, ouvriers qui seront sur ce chantier. On vous accompagnera en musique, hein, bien sûr, sur Pyrénées FM. Entre Ure et Bourg-Madame, vous avez le radar ici, vous savez qu'il y a le radar aussi, juste après Celle, en direction de Saint-Paul-de-Jarras, après Nalzin, en direction de Lavelanet. On a un radar aussi ici. Quelques véhicules devant Mirepoix et devant le collège.

0: attention, vous êtes à Pamiers, vous arrivez de la Bardaille, on a des ralentissements, vous le savez, il y a toujours ces travaux à Haute-Rive, hein, traversée d'Haute-Rive, ça dure encore et encore. Et puis si vous êtes à Villefranche-de-Lauragais, dans les deux sens de circulation, on a quelques ralentissements en ce moment. Vous restez prudent sur les routes de la région.
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0: Et l'info Pyrénées FM, Clémence Lebarry.
2: Bonjour à tous. Une rencontre entre Donald Trump et Emmanuel Macron aujourd'hui. Un entretien entre les deux présidents est en effet annoncé par la Maison Blanche. Il devrait se dérouler à 17h35 heure locale à New York, où les deux dirigeants doivent participer cette semaine à l'Assemblée Générale des Nations Unies. Une rencontre qui intervient juste après le rapprochement hier entre le Canada et la France. Emmanuel Macron a reçu hier à Saint-Pierre-et-Miquelon le Premier ministre canadien Marc Carney. La crise du carburant au menu du gouvernement. Sébastien Lecornu préside deux réunions interministérielles aujourd'hui. Alors que ce week-end, le prix du litre de gazole affichait en moyenne 2,41 € dans les stations de l'Hexagone. La France encore sous la menace des incendies. Trois départements sont en alerte rouge pour des risques de feux de forêt. Les Pyrénées-Orientales, l'Aude et le Gard. Cinq autres, toujours dans le sud-est du pays, sont en alerte orange. Et puis en football, l'OM a résisté mais continue de s'enfoncer. Marseille a été battu hier soir 2-1 par le PSG dans le classique au Stade Vélodrome. Un match de clôture de la cinquième journée de Ligue 1. Excellent début de matinée à tous.
0: Merci à vous Clémence Lebarry. Valérie, dans un instant, ce sera la météo avec pas mal de soleil tout au long de cette semaine. Mais d'abord l'info Pyrénées FM, c'est avec vous Claire Vivapro ce matin. Bonjour.
3: Bonjour Marc et bonjour à toutes et à tous. Il y a 25 ans, Toulouse était frappée par l'une des plus grandes catastrophes naturelles, industrielles françaises. Le 21 septembre 2001 à 10h17, l'explosion du stock de nitrate d'ammonium de l'usine AZF faisait 31 morts, 2500 blessés et d'immenses dégâts matériels. Dans les premières heures, c'est surtout l'incompréhension qui dominait. Certains Toulousains pensaient à un attentat, d'autres à une attaque ou même au début d'une guerre. 25 ans après, les témoignages racontent encore le traumatisme durable laissé par cette explosion, notamment chez les parents qui, pendant des heures, sont restés sans nouvelles de leurs enfants.
0: Et même si c'était il y a 25 ans, Claire Vivapro, ceux qui étaient là à ce moment-là se rappellent exactement où ils étaient, à la seconde près, au moment près où ils ont entendu l'explosion. C'est assez impressionnant. Une disparition sinon inquiétante mobilise la gendarmerie dans les Pyrénées-Orientales.
3: Antonien Pénin, 89 ans, a quitté son domicile de Bompas samedi vers 18h et n'a pas été retrouvé. Atteinte de troubles cognitifs, elle mesure 1m55 et mince, avec des cheveux blancs mi-longs et des yeux verts. Toute personne ayant des informations est invitée à contacter rapidement la gendarmerie de Bompas.
0: Après la mort de Liana, la justice ariégeoise veut tirer les leçons du drame.
3: Lors de la rentrée du tribunal de Foix, le procureur Olivier Mouissette a indiqué qu'un état des lieux urgent des procédures concernant les violences sexuelles sur mineurs avait été mené avec les magistrats, le greffe, la police et la gendarmerie. Désormais, ces dossiers devront faire l'objet d'un suivi dans la durée, avec une priorité renforcée donnée aux atteintes aux personnes. Le président du tribunal a aussi reconnu la nécessité d'interroger les pratiques de l'institution et d'entendre les critiques, avec un objectif, éviter qu'un tel drame ne se reproduise.
0: Et plus de 300 personnes dans les rues hier à Perpignan pour dire non au projet de loi sur la présomption de légitime défense pour les policiers et les gendarmes.
3: Associations, syndicats, militants et beaucoup de jeunes ont manifesté devant le tribunal dénonçant un texte qui, selon eux, pourrait faciliter l'usage des armes lors de certaines interventions, notamment les refus d'obtempérer, déjà adoptés à l'Assemblée nationale au mois de juillet. Le texte doit maintenant être examiné par le Sénat cette semaine. Une mobilisation qui s'inscrit dans un mouvement national.
0: Une première qui inquiète dans les Hautes-Pyrénées. À Reims-Marsous, la principale source d'eau du village, c'est tarie. Une situation jamais connue jusqu'ici.
3: Oui, la sécheresse est fortement suspectée. À Reims, l'eau est actuellement disponible, mais elle n'est pas potable. Elle est réservée aux usages domestiques et sanitaires, tandis que la mairie distribue des bouteilles aux habitants. Des analyses de l'ARS doivent déterminer si cette eau pourra être consommée. Pour le maire, c'est un signal. L'eau potable pourrait donc devenir une ressource rare, y compris dans les villages de montagne.
0: Ouais. Vivement les averses, on en reparlera peut-être de la pluie ou pas avec Valérie dans un instant. En tout cas, avant la météo, le risque d'incendie repasse au rouge dans trois départements du sud de la France.
3: Ce lundi, oui, les Pyrénées-Orientales, l'Aude et le Gard sont classés en risque très élevé par Météo France. Une vigilance renforcée alors que les conditions restent favorables au départ et à la propagation des feux. C'est la fin de cette édition, merci de l'avoir suivi. On passe justement à la météo.
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4: Et on parle ciel et soleil aujourd'hui car on garde une ambiance très agréable sur l'ensemble de nos départements. Alors non Marc, pas de pluie prévue au programme. Ah non, en revanche c'est le soleil qui va largement dominer. Même si quelques passages nuageux viendront parfois faire un tout petit peu d'ombre, la journée va rester globalement très lumineuse. Seul élément un peu plus agité, ce sera le vent avec une tramontane toujours bien présente entre l'Aude et les PO. Côté température, ce matin, il fait 18 degrés à Tarascon, 19 à Bayonne, 17 à Aix. Pour cet après-midi, comptez 29 à Tarascon, 24 à Bayonne, 26 à Aix, 23 à Quérigut et 31 à Carcassonne.
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0: Le réveil des Pyrénées était... Le réveil des Pyrénées restera pour l'instant, vous l'avez décidé en votant sur nos réseaux sociaux avec Valérie, Claire Viva Pro et moi Marc, on est ravis d'être là tous ensemble à 8h09 sur Pyrénées FM. On va parler dans un instant transhumance, on va parler d'agriculture.
4: De vaches qui volent
0: aussi. Ah oui, ça vous allez nous en dire un petit mot aussi. On va avoir Nathanaël qui est sur place parce que je vous rappelle qu'il y a la foire de la Saint-Mathieu qui existe depuis 1324. Alors au départ, elle était à Vic-de-Sceaux, il y a quoi, 4-5 ans, elle a été déplacée à Auzat, chez les voisins, mais ça reste une fête importante pour nos éleveurs. Il y a beaucoup d'animaux qui passent l'été dans les estives, ici dans la vallée du Vic-de-Sceaux. On en parle dans un instant aussi. 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
0: 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L'agenda, je vous dis tout dans un instant. On retrouvera notre invité. D'abord, Renaud.
4: Ah.
0: Vous étiez une bobo quand vous étiez à Paris, vous.
4: Ah oui, carrément.
0: Eh ben, c'est pour vous, alors. On parle de vous, là.
4: J'adore.
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0: Mais où ça?
1: Les bobos.
0: Ah d'accord. Mais qui ça?
1: Les bobos.
2: Est-ce que vous vous reconnaissez dans la chanson de Renaud, Valérie?
3: Non, je vous ai dit que oui.
2: Alors, il faut être sérieux. Pourquoi je dis ça? Parce que Valérie, pendant longtemps, elle a fait le télé-shopping sur M6. C'est ça, Valérie?
3: Le téléachat. Ah. Ne confondez pas. Télé-shopping.
2: Vous étiez présentatrice à M6.
3: Oui, bien sûr.
2: Alors, c'était une chaîne qui s'appelait M6 Boutique.
3: La chaîne.
2: C'est ça, qui n'existe plus sur le
3: qui
2: câble.
3: Qui n'existe plus, et non, hélas.
2: Et donc, vous vendiez comme Pierre Belmar, vous vendiez des objets.
3: J'ai travaillé avec Pierre Dostel, d'ailleurs, son fils.
2: Pierre Dostel, c'est. Est-ce que vous vendiez, vous savez, les choses qu'on met sur le ventre? Là, qui vous donne des trucs, les décharges électriques,
3: la ceinture, l'artichaut, les poils en pierre.
2: Qu'est-ce qui se vendait le plus au téléachat à l'époque?
3: L'artichaut et les poils en pierre. Vraiment,
2: c'est quoi les poils en pierre?
3: Avec un revêtement en poudre de pierre.
2: Ah d'accord, et ça marchait bien. Vous aviez tout ça gratuit pour vous après, non?
3: Dites donc, écoutez, on testait.
2: J'adore. Essayez de nous vendre quelque chose. Vendez-nous Claire Viva. Qu'est-ce que vous pouvez nous vendre? L'ordinateur Claire Viva Pro qui est en train de vendre l'âme, là.
3: C'était il y a un petit moment, j'ai fait ça pendant 18 ans,
2: certes. Mais je suis sûr que nos auditeurs se rappellent de vous, Valérie.
3: C'est vrai,
2: vous
3: voyez, voilà. Les courses hippiques aussi sur France 3, hein, c'est très chouette.
2: Ah oui, sur Equidia.
3: Equidia,
2: on dit. Oui. Très bien, donc ceux qui sont femmes du PMU, vous étiez là pour le PMU.
3: C'est ça, exactement.
2: J'adore l'idée. Bon, dans un instant, on va retrouver Nathanaël, on va aller faire un tour à Ozat. Mais d'abord, je vous dis tout sur l'agenda.
3: Allez, allons-y.
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2: Et je vous emmène dans l'Aude, dimanche, direction entre Magri et Cournanel pour les cabanes en fête. Vous savez, ces cabanes en pierre sèche, hein, restaurées depuis de nombreuses années par les vignerons. C'est vraiment l'un des rendez-vous incontournables du vignoble autour de Limoux. Les visiteurs, dimanche, sont invités à parcourir le patrimoine viticole entre les deux communes avec des cabanes reines d'un jour, mises en lumière à travers 10 tableaux inédits. Au programme également des animations, de quoi se restaurer sur place, des dégustations proposées par les vignerons. Il y aura même aussi des jeux pour les enfants avec la ludothèque Lud'Aude. Le rendez-vous donc dimanche entre Magri et Cournanel entre 10h et 17h. En Andorre jusqu'à samedi, vous pouvez également découvrir l'exposition Femmes d'eau de l'Espai Caldès. C'est aux Escaldes, à côté d'Andorre la Vieille. Elle associe les poèmes de Piral Giro aux peintures de Pepa Poche autour de la mythologie locale des femmes d'eau. L'exposition est ouverte du lundi au samedi de 10h à 13h30 puis de 15h à 19h. C'est une belle idée de sortie tout au long de cette semaine en Andorre. 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Le gros rendez-vous du week-end, c'est la foire d'Ariège à Pamiers. Ça se passe samedi et dimanche sur l'esplanade de Millane. La foire met à l'honneur les artisans, les entreprises, les producteurs et les savoir-faire locaux. Et puis, on part dans les Pyrénées-Orientales pour terminer à Perpignan, à Naïade. Samedi et dimanche, au Square Beer Hakem, on met en avant les 15 ans du théâtre L'Archipel, avec une compagnie qui sera présente, notamment la compagnie Out of the Blue, pour du cirque, de la danse et de l'apnée. Assez impressionnant. C'est samedi et dimanche à 17h, ici en plein cœur de Perpignan.
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0: C'est bon ça. Hein. Becky G. C'est ça, Valérie. Becky G.
1: Becky G.
0: Becky G. C'est Boomerang sur Pyrénées FM. Quand, à moi, Boomerang, c'est l'attraction de ce week-end quand j'étais à Walligator. Hein. Le Boomerang, il est génial. Et le nouveau Titan. Deux attractions à sensation à découvrir.
1: Fou.
0: Ah, mais c'est génial. Vous avez gagné vos places la semaine dernière sur Pyrénées FM. Allez-y, vous allez vous régaler. Walligator à Agen. Maintenant, on quitte Agen, on va à Auzat.
1: Ah, bah oui, on va à Auzat en Ariège pour un rendez-vous qui fait partie des traditions de la vallée, la foire ovine de la Saint-Mathieu. Éleveurs, habitants et visiteurs vont se retrouver au stade Alexandre d'Angean, pardon.
0: C'est ça.
1: Autour de l'élevage ovin et du pastoralisme. Mais pour nous en parler ce matin, nous sommes avec Nathanaël. Bonjour.
0: Nathanaël, je vois, on vous entend. Vous avez, parce que c'est,
1: oui.
0: Vous êtes au stade Alexandre d'Angean et derrière le camping La Vernière pour cette foire de la Saint-Mathieu. Ça y est, est-ce que tous les éleveurs sont arrivés?
2: Non, il m'en reste une paire, comme on dit.
0: Parce que là, vous placez les éleveurs. On le rappelle, c'est, en gros, là, c'est la transhumance inverse. Tout le monde est descendu des montagnes, plus ou moins, et on fête ça avec la foire de la Saint-Mathieu qui existe depuis 700 ans. En gros.
2: 702 ans.
0: 702 ans, pour être précis, c'est dingue. Et en fait, pourquoi elle existe, cette foire? À quoi elle servait à l'époque et à quoi elle sert encore pour les éleveurs aujourd'hui, Nathanaël?
2: Nathanaël. La foire, elle sert à la descente des estives pour permettre aux éleveurs de se faire de l'argent, assumer l'achat du fourrage et les taxes et tutti quanti.
0: Et, oui.
2: Et aussi permettre de faire un peu de place pour que puis les bêtes soient vendues, soit en reproduction, soit parce que il faut prévoir la mise bas et donc la place pour ça aussi. Et ensuite, ce qui peut se produire, c'est que l'éleveur vend ses propres bêtes, mais peut aussi en acheter pour mélanger les...
0: C'est ça.
2: Parce qu'on ne peut pas mettre le bélier du même propriétaire
0: forcément
2: avec sa mère, sa sœur, etc.
0: Ah, c'est pour la consanguinité, pour éviter ça. Hein. La consanguinité, exactement. Ça existait en montagne à l'époque, il y a 100 ans, mais il faut éviter, évidemment, Nathalie. Justement, il y a une belle ambiance, il y a une belle ambiance à chaque fois sur cette foire.
2: Que ça permet à la fois aux éleveurs de se retrouver, de discuter aussi avec les bergers pour savoir comment ça s'est passé, comment s'est passé l'estive.
0: Oui.
2: Apparemment, cette année, d'après ce que j'entends, moi, ça s'est plus ou moins bien mal passé. Il y en a qui en ont perdu beaucoup.
0: Aïe, aïe.
2: Alors, ils ne savent pas trop pourquoi. L'ours y est pour quelque chose, probablement. Ou des chiens errants, ou des orages qui ont... les bêtes se sont cachées, ont eu des problèmes de santé, ils ne les ont pas retrouvées. Et là, c'est au moment de la descente qu'on s'aperçoit qu'il en manque beaucoup.
0: Ah, c'est pas un métier facile d'être berger en montagne, c'est sûr.
1: Alors, on parlait de rendez-vous, festifs. Est-ce que vous pourriez nous donner quelques temps forts de cette journée?
2: Pour l'instant, là, c'est ce qu'on disait justement avec une exposante qui est arrivée. Elle me dit, ça m'étonne, d'habitude à 5h tout le monde est là. Je dis, oui, moi aussi. Et puis là, ça arrive
0: petit à petit,
1: oui.
2: On s'aperçoit que c'est pas la peine d'arriver si tôt. Des maquignons, comme on dit, il y en a. Mais je sais pas si tout sera vendu. Il y a a priori un petit peu moins de bêtes que l'an dernier. Et les éleveurs, ils y sont aussi. Ce que je constate, c'est que les troupeaux sont plus gros que l'an dernier. Il y avait davantage de parcs avec moins de bêtes, alors que là, il y a presque autant de parcs, mais avec plus de bêtes.
0: Bon, ça, c'est pour les éleveurs, mais il y a aussi un marché pour tout un chacun. Hein. C'est la fête aussi pour tout le monde. Hein.
2: La fête, oui, c'est un bien grand terme. Enfin, oui. Effectivement, il y a des exposants. Il y a un qui fait des croustades de sucré salé. Vous avez le fromager, le charcutier. Vous avez une autre qui fait des produits de sa production, à savoir des tisanes, de la laine de lama, puisqu'elle élève des lamas. Après, vous avez un marchand d'huîtres qui vend donc les huîtres accompagnées du vin.
0: Super,
1: à consommer
0: avec modération. Et puis on aura la maison La Cube qui sera là pour un superbe repas à midi.
1: Ça va être chouette.
0: Ça va être chouette.
2: Ah oui, ça aussi, oui. Et puis vous avez le marchand de cloches, indispensable à ce jour.
1: Ah, génial.
0: Ah, ça, qui veut une cloche ici autour de la table?
1: Il y en a déjà assez autour de la table.
0: Et puis ça permet aussi à tous ceux qui ne sont pas éleveurs de découvrir aussi le monde de l'agriculture et du pastoralisme et de l'élevage. Et ça, c'est intéressant aussi sur place pour cette foire.
2: Oui. Alors les gens viennent un peu voir ce qui se passe et puis ils rencontrent, ils discutent, ils s'informent, ce qui est bien.
0: Eh ben merci Nathalène.
2: C'est ce qui est agréable.
0: Merci à vous, vous restez en ligne, hein, puisque d'accord. C'est la foire de la Saint-Mathieu à Auzat, au stade Alexandre Dangean. Allez faire un petit tour ce matin. C'est derrière le camping de la Vernière à Auzat, vallée du Vic de Sceaux. 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
0: 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Pour être sélectionné pour le tirage au sort de vendredi 18h10 et remporter vos 4 places pour aller à Port Aventura World. 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Là, c'est Louise Joseph.

0: Louise et Joseph, à 8h32, il est temps de partir ensemble sur les routes, Valérie.
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0: Et on est là. Hein.
2: Oui, et puis des travaux toujours, hein, à commencer par ceux d'Auterive. Hein, travaux qui durent un petit
0: encore
2: peu.
0: Encore et encore.
2: Donc faites preuve de patience. Travaux également ce soir sur la A61. Ce sera entre les échangeurs de Castelnaudary et Villefranche de Lauragais. Ce sera de 21h à 6h, où vraiment là, l'échangeur va fermer. Dans le sens Toulouse-Narbonne.
0: Oui, il y a toujours aussi, on le répète, hein, les travaux dans les gorges de la Pierre-Lys qui commencent, enfin, toujours, non, ça commence ce soir et c'est 4 semaines, 4 soirs du lundi au jeudi, hein, c'est ça, avec une route fermée.
2: Exactement, de 20h à 6h du matin entre Quillan et Axat. Alors, il y a des déviations qui sont mises en place, hein, pour les voitures par Caudière de Fenouillette, et le col de Saint-Louis et par Aou, mais attention, les poids lourds, vous, il va falloir faire un détour par Perpignan et Carcassonne. Ouais, je pense qu'il faut anticiper.
0: C'est vrai, Caudiès de Fenouillette, c'est vrai que anticiper parce que c'est un peu la galère. Tiens, apparemment à nouveau des travaux aussi cette semaine au tunnel de Foix, tout au long de la semaine, tous les soirs aussi. Travaux entre 21h et 6h du matin et donc le tunnel sera fermé encore ces soirs-là, lundi, mardi, mercredi, jeudi, tous les soirs avec une déviation par la barre. Hein. Là aussi c'est une info à Pyrénées FM avec nos amis de la DIRSO, Direction Interdépartementale des Routes du Sud-Ouest. Et puis en ce moment, on a un petit peu de monde sur la rocade de Carcassonne au niveau des Félines. Attention également vers le Pas de la Case. Ben non, mais ça va bien. En direction du Pas de la Case, après l'hôpital et après l'Andorre. Ça va aussi si vous êtes à Bourg-Madame, en direction depuis Cerdan.
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0: Légèrement, on revient sur ce qui s'est passé il y a 25 ans à Toulouse.
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4: Journée souvenir à Toulouse aujourd'hui. Il y a 25 ans, l'usine AZF explosait. Un quart de siècle, jour pour jour après l'explosion, Toulouse rend hommage aux 31 personnes qui ont perdu la vie dans la catastrophe. Pensez aussi pour des centaines de blessés. L'explosion avait détruit ou endommagé des milliers de bâtiments et de maisons. À 17h17, ce matin précisément, une sirène va retentir, début de la cérémonie sur le site de l'ancienne usine. En présence des familles, des élus, des représentants de l'État. Les anciens salariés ont aussi leur cérémonie, un peu à l'écart de la manifestation officielle. Autre catastrophe, mais celle-ci est contemporaine. Le préfet de l'Ariège, c'est lui qui le dit, estime que pour beaucoup d'agriculteurs, la situation est catastrophique. Des aides du gouvernement ont été annoncées et la préfecture défend le ciblage de ces aides vers les agriculteurs les plus fragilisés. De nouvelles mesures doivent être annoncées aujourd'hui, au moment même où la coordination rurale marchera de Pamiers à Foix pour dénoncer une enveloppe insuffisante. Autre grande difficulté du moment pour beaucoup, la flambée des prix des carburants se poursuit. Vous avez peut-être vu ou entendu que dans certaines stations-service parisiennes, le gasoil atteignait presque les 3 euros. Pas besoin d'aller chercher si loin. Vendredi dernier, une station des Pyrénées-Orientales affichait le litre de gasoil justement à près de 3 euros, 2,92 €. Selon le site officiel prixcarburant.gouv.fr, la station d'INEF de Saint-Laurent-de-la-Salanque, avenue de la Côte-Vermeille, affichait donc le prix du gasoil à 2,92 €. Ce matin, le gasoil ne serait plus qu'à 2,54 €. Vous pouvez aller vérifier sur le site officiel prix-carburant.gouv.fr.
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2: Eh oui, c'était René Girmain. On parle tout de suite de l'actualité nationale et internationale avec vous, Clémence Lobary. Bonjour.
5: Bonjour à tous. Une rencontre entre Donald Trump et Emmanuel Macron aujourd'hui. Un entretien entre les deux présidents est en effet annoncé par la Maison Blanche. Il devrait se dérouler à 17h35, heure locale à New York, où les deux dirigeants doivent participer cette semaine à l'Assemblée Générale des Nations Unies. Une rencontre qui intervient juste après le rapprochement hier entre le Canada et la France. Emmanuel Macron a reçu ce dimanche à Saint-Pierre-et-Miquelon le premier ministre canadien Marc Carney. Les deux dirigeants ont ainsi réaffirmé l'indépendance de leur pays face aux velléités d'expansion de Donald Trump. Parmi les sujets évoqués, la pêche, la sécurité commune ou encore l'énergie. Une catastrophe électorale pour le chancelier allemand. Le parti d'extrême droite AfD est arrivé en tête dans une région du nord-est de l'Allemagne. Mais le parti social-démocrate devrait conserver le contrôle de l'exécutif régional en s'alliant avec d'autres partis de gauche. La CDU du chancelier, elle tombe aux alentours de 5%. La crise du carburant au menu du gouvernement. Sébastien Lecornu préside deux réunions interministérielles aujourd'hui, alors que ce week-end, le prix du litre de gazole affichait en moyenne 2,41 € dans les stations de l'Hexagone. L'exécutif doit donc décider de nouvelles aides ou prolonger les dispositifs existants. La suppression de taxes ne serait pas envisagée par Matignon, malgré les demandes de différents partis politiques. La France encore sous la menace des incendies. Trois départements sont en alerte rouge pour des risques de feux de forêt, les Pyrénées-Orientales, l'Aude et le Gard. Cinq autres, toujours dans le sud-est du pays, sont en alerte orange. Toulouse commémore aujourd'hui l'explosion de l'usine AZF. C'était il y a 25 ans. Le 21 septembre 2001, le stock de nitrate d'ammonium de l'usine d'engrais explose. 31 personnes sont mortes, 2500 ont été blessées. Une cérémonie d'hommage se tient ce matin sur le site de l'usine. Et puis en football, l'OM a résisté mais continue de s'enfoncer. Marseille est battue 2-1 par le PSG dans le classique au Stade Vélodrome. Match de clôture de la 5e journée de Ligue 1. Au classement, Monaco est seul en tête devant Lyon et le Paris FC, Le Havre et Lanterne Rouge. Excellent début de matinée à tous.
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0: Pas trop d'averses malheureusement de prévues ces prochains jours. On en a pourtant besoin et on aura toute la semaine d'ailleurs des températures qui seront autour des 30 degrés sur les plaines. On va avoir, oui, 25 en montagne à 1000-1500 mètres d'altitude. C'est chaud pour la saison. Un peu de vent, la tramontane aujourd'hui. Et pour aujourd'hui, bah, du soleil, quelques passages nuageux et les températures justement pour cette journée de lundi, Valérie.
2: Eh bien, les voici. Il fera 24 à Biarritz aujourd'hui, 33 à Quillon, 27 à Lourdes, 23 également à Vic-de-Sault et 29 aux Cabanes.
0: Ouais, il fait encore bon pour cette journée de lundi.
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0: C'est encore l'été, mais c'est vrai que mercredi, c'est l'automne hein, déjà.
2: Ça y est.
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0: Attention, dans un instant, on joue au jeu du toboggan. Le principe, c'est quoi déjà, Valérie, le jeu du toboggan?
2: Alors, vous choisissez une couleur, soit rouge, soit bleu. Si l'un de nous trois est au bout de ce tunnel, de ce toboggan, pardon, eh ben, c'est gagné. Eh ben, vous gagnez votre présélection.
0: Vous gagnez la présélection pour le tirage au sort de vendredi à 18h10. Pour gagner quoi donc? 4 places pour aller du côté de Port Aventura World. On a 4 entrées pour passer une journée géniale. Attention, on joue juste après Gabriel. C'est Johnny Hallyday, c'est sur Pyrénées FM. Venez jouer,
6: Gabriel,
0: venez gagner.
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1: Johnny Hallyday, c'était Gabriel sur Pyrénées FM. On était ce matin avec Nathalie, hein, qui est en ce moment à Auzat, derrière le camping. C'est la foire de la Saint-Mathieu. On aura peut-être d'ailleurs tout à l'heure un éleveur, mais c'est pas sûr, parce qu'ils veulent pas tous parler, les éleveurs, hein, sur place. On peut les comprendre. Ils ont beaucoup de travail en ce moment, en train de vendre les animaux, de retrouver leurs animaux qui ont passé tout l'hiver, tout l'été, dans les estives, dans les montagnes, avec les bergers qui reviennent en bas, bon, sur les plaines.
2: Est-ce que dans tous les cas, on pourra tout à l'heure parler de ma vache qui vole?
1: Ah ben, on va en parler de cette vache qui vole. C'est important, hein, quand même.
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1: Avant tout ça, c'est le jeu du toboggan.
2: Ah oui, c'est le jeu du toboggan, et c'est avec Jean-Luc que nous allons jouer. Jean-Luc, qui est du côté d'Anvège. Bonjour Jean-Luc.
4: Oui, bonjour.
1: Bienvenue Jean-Luc, en plein cœur de la Cerdagne. Jean-Luc, vous faites quoi dans la vie?
4: Charpente de couverture.
1: Ah, bon bah ça va, vous êtes sur quelle maison aujourd'hui?
4: Aujourd'hui, on est aux Angles avec mon collègue là.
1: Ouais.
4: On va faire une toiture.
1: Bon, il faisait un petit peu frisqué. Est-ce qu'il fait? Oui, il fait frisqué le matin en montagne quand même, non?
4: Ben là, aux Angles, il fait bon.
1: Voilà, bon, on est bah,
2: c'est
1: bien.
2: Chouette, c'est plus
1: plaisir.
2: Agréable de travailler dans ces conditions.
1: Ah bah là, ça, même la journée...
4: Mon collègue, il est en short et en t-shirt.
1: Ah bah, de toute façon, les montagnards, nous les montagnards, on n'a jamais froid.
2: Comme Marc.
1: Ah bah, on n'a jamais froid. C'est vrai, hein, Jean-Luc. Bon, est-ce que vous connaissez Port Aventura World?
4: Oui, tout à fait.
1: C'est vrai que c'est un chouette parc. On y était l'année dernière, en décembre. Le Shambhala, mais moi j'en garde un souvenir de dingo. Hein.
2: Donc, s'est régalé.
1: On vous offre, je vous le rappelle, cette semaine, 4 entrées pour passer une journée exceptionnelle à Port Aventura World.
2: Dans les deux parcs?
1: Ah oui, dans les deux parcs. Alors pour jouer, c'est simple, hein, il faut juste trouver la bonne couleur, voir s'il y a Lucie en bas du toboggan.
2: Alors vous choisissez le toboggan bleu ou le toboggan rouge, Jean-Luc?
4: Le bleu.
1: Allez, si Lucie est en bas, vous êtes sélectionné pour le tirage au sort de vendredi. On vous souhaite bonne chance.
3: Go!
1: J'adore. Tellement bien ça. Est-ce que Lucie est là? Est-ce que vous êtes sélectionné pour le tirage au sort?
5: Ouh, c'est trop bien. Bah, voilà.
1: Génial. Eh ben voilà, vous êtes sélectionné pour le tirage au sort, Jean-Luc. Ce sera vendredi à 18h10. C'est peut-être vous qui remporterez ces 4 places pour Port Aventura World. On vous
2: Bravo.
1: Le souhaite.
2: Bravo.
4: Super.
1: Et puis vous restez branché avec nous en Cap-Ci, hein. Pyrénées FM, on est là, 105.6. On vous souhaite une bonne journée.
4: Merci de même.
1: Eh bah, bientôt. Vous aussi, vous voulez jouer, à tout moment, on peut jouer. On jouera sur la prochaine heure.
2: Ah
1: ou
2: oui,
1: pas?
2: Ce sera le top appel. Vous appelez lorsqu'on vous donne le numéro de téléphone et
1: allez,
2: puis vous jouez avec nous au jeu du toboggan.
1: Très bien, l'horoscope et Zayn, c'est juste après ça sur Pyrénées FM. Là, on va à Montaillou, écoutez.
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0: Die for me, Zayn sur Pyrénées FM. Valérie sera là jusqu'à 10h avec moi. 10h, Valérie toute seule, 10h-11h. Il y aura bien sûr Ethan entre 11h et 13h. Et puis ensuite, Lucie, à partir de 15h. Là, c'est l'horoscope, Clara.
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2: Bélier, que les célibataires optimisent la situation en acceptant toutes les invitations de leurs amis.
3: Taureau, le soleil chemine dans votre signe, vous insufflant ses bonnes influences. Profitez-en sans modération.
4: Gémeaux, vous n'avez pas vraiment la tête à votre travail et vous manquez de concentration.
5: Cancer, vous avez la tête dans le guidon à force de travailler non-stop sur vos nouveaux dossiers.
6: Lion, vous avez besoin de vous changer les idées. Dépaysez-vous en galante compagnie.
7: Vierge, vous travaillez du matin au soir et vous en oubliez les plaisirs de la vie.
8: Balance, célibataire, jetez-vous à l'eau.
9: Prenez des initiatives si vous voulez que votre vie sentimentale change.
10: Scorpion, soyez plus attentionné avec votre partenaire.
11: Vous manquez parfois de tact et cela peut envenimer la situation.
12: Sagittaire, vous voulez être présent sur tous les fronts et mettre votre grain de sel même si on ne vous le demande pas.
13: Capricorne, vous avez de bonnes idées, mais vous devez encore attendre avant de les dévoiler.
14: Verseau, couchez-vous plutôt avec un bon livre et une infusion.
15: Poisson, montrez-vous relationnel si vous voulez que vos affaires prospèrent et prennent plus d'ampleur.
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0: Bruxelles et Angèle sur Pyrénées FM. Vous connaissez Bruxelles, Valérie, vous êtes déjà allée?
1: Oui.
0: Ah oui.
1: Ce grand plaisir d'y aller, j'ai adoré.
0: Ah, c'est vrai que c'est une très belle ville. Moi, je connais que l'aéroport.
1: Ah, c'est vrai?
0: Donc j'aimerais y aller. Parce que c'est vrai que, qu'est-ce que ça fait du bien de voyager, de découvrir aussi des pays, des villes, des villages. Parfois,
1: des cultures.
0: Mais parfois, même aller, si vous habitez en pays catalan, vous allez au Pays Basque.
1: Ah, mais bien sûr.
0: Voilà, ou même vous êtes en Ariège, vous allez dans l'Aude. Enfin, parfois, pas la peine de faire 500 km non plus.
1: C'est vrai qu'on a cette chance d'avoir ici en Occitanie quand même de beaux départements.
0: C'est vrai. Hein. Et puis même aussi dans la région Nouvelle-Aquitaine.
1: Ah,
0: on vous salue, vous qui nous écoutez. Notamment dans les Pyrénées-Atlantiques.
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1: Il est 9h sur Pyrénées FM.
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0: Et sur les routes avec vous, Valérie. On est là, hein, ensemble.
1: Bien sûr, on est là ensemble. Et je rappelle que, attention, travaux de maintenance ce soir dans le tunnel de Foix. Tunnel qui va fermer de lundi à jeudi, de 21h à 6h du matin. Donc, pensez à prendre des déviations. Déviations par la barre, d'ailleurs.
0: C'est ça.
1: Travaux également. Alors là, c'est toujours, d'ailleurs, du côté d'Hauterive. Ça va durer encore un petit moment. Donc, patience et prudence.
0: Voilà, Pierre, d'autres travaux à vous annoncer sur l'autoroute A61. Ce soir, entre 21h et 6h du matin, entre les échangeurs Castelnaudary et Villefranche-de-Lauragais, l'autoroute sera totalement fermée dans ce sens-là, dans le sens Castelnaudary-Toulouse. Vous emprunterez la départementale pour reprendre ensuite la nationale, enfin l'autoroute, pardon, et c'est tout au long de cette nuit encore sur cette partie de l'autoroute A61. Il y a aussi des travaux, je vous le rappelle, hein, Valérie, dans les gorges de la Pierre-Lys. Ça commence ce soir entre 20h et 6h du matin, c'est ça, hein?
1: Exactement, le lundi, mardi, mercredi et jeudi de 20h à 6h. Ça va durer 4 semaines entre Quillan et Axat. La déviation pour les voitures, bien sûr, est prévue, hein, par Codiès de Fenouillède et le col de Saint-Louis et Paraou. Quant au poids lourd, bah là, c'est un long détour, Perpignan et Carcassonne. Ben voilà, là encore,
0: ça va être agaçant, il faut anticiper parce qu'on est en train d'avoir des travaux donc, au niveau du tunnel de Saint-Martin-Lys, hein, pour votre sécurité évidemment. Il faut être prudent. À Carcassonne, il y a un petit peu de monde en ce moment sur la rocade. Attention dans la traversée de Villefranche-de-Lauragais. Puis vous êtes prudent également, s'il vous plaît, dans la traversée de Marquichane.
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0: Et l'info Pyrénées FM, Clémence Lebarry.
4: Bonjour à tous. Une rencontre entre Donald Trump et Emmanuel Macron aujourd'hui. Un entretien entre les deux présidents est en effet annoncé par la Maison Blanche. Il devrait se dérouler à 17h35 heure locale à New York où les deux dirigeants doivent participer cette semaine à l'Assemblée Générale des Nations Unies. Une rencontre qui intervient juste après le rapprochement hier entre le Canada et la France. Emmanuel Macron a reçu hier à Saint-Pierre-et-Miquelon le premier ministre canadien Marc Carney. La crise du carburant au menu du gouvernement. Sébastien Lecornu préside deux réunions interministérielles aujourd'hui, alors que ce week-end, le prix du litre de gazole affichait en moyenne 2,41 € dans les stations de l'Hexagone. La France encore sous la menace des incendies. Trois départements sont en alerte rouge pour des risques de feux de forêt, les Pyrénées-Orientales, l'Aude et le Gard. Cinq autres, toujours dans le sud-est du pays, sont en alerte orange. Et puis en football, l'OM a résisté, mais continue de s'enfoncer. Marseille a été battu hier soir 2-1 par le PSG dans le classique au stade Vélodrome. Un match de clôture de la 5e journée de Ligue 1. Excellent début de matinée à tous.
1: Merci Clémence et on poursuit avec l'actualité de chez nous, l'actualité régionale et Claire Viva Pro. Bonjour.
5: Bonjour Valérie, bonjour à toutes et à tous. Avant la météo, parlons du risque incendie qui repasse au rouge dans trois départements du sud de la France. Aujourd'hui, les Pyrénées-Orientales, l'Aude et le Gard sont classés en risque très élevé. Une vigilance renforcée alors que les conditions restent très favorables au départ et à la propagation des feux.
1: Une disparition inquiétante mobilise la gendarmerie dans les Pyrénées-Orientales.
5: Antonia Pénin, 89 ans, a quitté son domicile de Bompas samedi vers 18h et n'a pas été retrouvée.

0: De troubles cognitifs, elle mesure 1m55, elle est mince avec les cheveux blancs mi-longs et les yeux verts. Toute personne ayant des informations est invitée à contacter rapidement la gendarmerie à Bompas.
1: Nouveau rendez-vous judiciaire à présent dans l'enfer, Cédric Jubilard.
0: Condamné à 30 ans de réclusion pour le meurtre de son épouse Delphine, l'ancien plaquiste a été entendu vendredi à Toulouse par une nouvelle juge d'instruction. Deux mois après ses aveux, il devait préciser son récit, notamment la chronologie de la nuit du 15 au 16 décembre 2020 à Cagnac-les-Mines. Ces éléments seront confrontés aux constatations matérielles lors d'une reconstitution qui est prévue le 2 octobre au domicile du couple, puis à Mayoc où le corps de Delphine aurait été enterré. Son avocat, lui, est resté silencieux à l'issue de l'audition.
1: Une première, qui inquiète dans les Hautes-Pyrénées. À Arins-Marsous, la principale source d'eau du village s'est tarie. Une situation jamais connue jusqu'ici.
0: La sécheresse est suspectée à Arins. L'eau actuellement disponible n'est pas potable. Elle est réservée aux usages domestiques et sanitaires. La mairie distribue donc actuellement des bouteilles aux habitants. Des analyses de l'ARS doivent déterminer si cette eau pourra être consommée. Pour le maire, c'est un signal. L'eau potable pourrait devenir une ressource rare, y compris dans les villages de montagne.
1: Et puis enfin, à Carcassonne, le climat sera au cœur de la mobilisation ce samedi.
0: Les organisateurs veulent notamment alerter sur les effets du dérèglement climatique dans l'Aude. Après un été marqué par les canicules, les incendies et la tornade de Poma, une trentaine d'associations, syndicats et collectifs appellent à une marche pour le climat avec un mot d'ordre élargi, climat, vivant, paix et justice sociale. Le rendez-vous est fixé à 16h au square Gambetta, avant un cortège jusqu'à la cité et puis le café associatif La Collade. Retour de l'info locale. Dans une heure, on ira faire un tour du côté de Brame dans l'Aude, où Carole Delga affiche clairement son soutien à Raphaël Glucksmann à quelques mois de l'élection présidentielle. En attendant, c'est la météo.
2: Eh ben oui, on va parler météo et soleil.
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2: Le soleil qui va briller encore et encore tout au long de cette semaine. Les averses, va falloir patienter encore un peu. L'anticyclone est au-dessus de nos têtes, avec parfois quelques petits nuages de ci, de là, quand même, dans le courant de la journée. On va avoir un peu de tramontagne entre l'Aude et les Pyrénées-Orientales. Et encore sur les plaines, c'est ça qui est dingue, les températures qui vont atteindre les 30 degrés. On aura 30 degrés à Vic-en-Bigorre. Cet après-midi, on prévoit 28 degrés à Luz-Saint-Sauveur, 30 degrés aussi à Mirande, pour vous qui nous écoutez en ce moment dans le Gers, 25 degrés en montagne à Palau de Cerdagne et à Sayagouze, 34 degrés cet après-midi à Perpignan, 30 degrés à Limoux. C'est encore l'été, oui, jusqu'à mercredi. L'automne, c'est mercredi.
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2: Je vous rappelle qu'on a parlé ce matin de la journée du week-end de la mésaventure. Quelle est votre mésaventure à vous du week-end, Claire Vivapro? Vous étiez à Mirepoix, vous avez fait la fiesta avec l'orchestre Jean Ribul, hein, pour dire goodbye à Jean Ribul, puisque l'orchestre Jean Ribul arrête. C'est complètement fou, nous qui le suivons depuis des années.
0: C'est ça, on est revenu un petit peu sur cette folle aventure qui a duré près de 38 ans avec Jean Ribul. On était aussi avec Charline, sa fille, qui elle aussi est danseuse et chanteuse pour l'orchestre, qui nous a parlé un petit peu de la suite pour elle. Elle sera d'ailleurs, on pourra la retrouver à Paris, au théâtre de la Gaîté. Génial. Pour une nouvelle pièce de théâtre. Donc voilà, chacun va poursuivre un petit peu ses aventures de leur côté.
2: Et vous, c'est quoi votre mésaventure du week-end avec votre petite voiture Pyrénées FM, Claire Vivapro?
0: Une petite voiture Pyrénées FM qui est partie à la fourrière.
2: Bah voilà, parce que Claire Vivapro, elle aime bien se garer sur les places interdites.
0: Non, c'est la première fois que ça m'arrive.
1: Vous êtes 10 ans, hein.
2: Donc, parce qu'en fait, il y avait un vide-grenier, c'est ça?
0: Oui, il y avait un vide-grenier.
2: Et vous l'avez pas vu hier. Faut dire aussi que vous êtes rentré très tard, au milieu de la fête, et voilà.
0: Si ça... je peux me permettre, les panneaux sont pas très bien placés. Quoi, en général. Voilà. Si vous faites un vide-grenier, en tout cas dans les villages, celles et ceux qui nous écoutent, mettez des barricades ou des, voilà, quelque chose pour annoncer vraiment qu'on n'a pas le droit de se garer. Quoi.
1: Anticiper surtout.
2: Bah oui, voilà. Ça coûte combien dans les villes?
1: Il est désagréable.
2: Les fourrières, ça coûte
0: 214 euros. Là.
1: Aïe. Oh, ouais. C'est tout.
2: Oh,
1: sympa.
2: C'est ça, tout. Fait 214 mal. Euros, c'est... Ah oui, quand même.
1: On aurait pu se faire un resto étoilé à ce prix-là.
2: C'est dommage, on aurait pu aller faire
1: Claire
2: un petit week-end,
1: voyons,
2: en
1: c'est
2: montagne.
1: Ça.
2: Bon, bah écoute, on va faire avec. Et vous, Valérie, votre petite mésaventure du week-end?
0: Grosse mésaventure pour Valérie.
1: Moi, j'ai fait du surf, écoutez, dans une grande enseigne.
2: Voilà. Voilà. Moi, j'ai eu de la chance. J'ai fait du. Je suis allé à Walligator, à Agen, et j'étais malade dans le bateau pirate.
0: Vous êtes pas fait croquer l'orteil.
2: C'est ma mésaventure.
0: par un alligator.
2: Ah non, mais c'était super. Hein.
1: Ça, c'est drôle, vous êtes incroyable.
2: J'ai vu le petit bonhomme alligator, hein, vous avez raison, il y avait un alligator, hein, c'est l'emblème du parc.
1: Dites donc, quand est-ce que je vais pouvoir vous parler de cette vache qui vole quand
2: Dans un instant, parce que d'abord, il y a l'offre d'emploi du jour, et on essaiera de retrouver...
1: Ah oui, cette vache qui vole oui.
2: Ah bon, on va en parler dans un instant. Vache qui vole. Peut-être qu'elle est à Ozat en ce moment, à la foire de la Saint-Mathieu. On ira peut-être faire un tour à la foire de la Saint-Mathieu dans un instant, on va voir tout ça. Parce que les éleveurs, ils n'ont peut-être pas trop le temps de parler, on verra. Et puis à 9h30, René Germain nous emmène en Andorre. Là, on a envie de dire hi-hou. Ah, c'est fait.
0: Vache qui vole, fromage ou anecdote?
1: Anecdote.
2: Anecdote.
1: Ah. Ah oui, elle a fait le tour des réseaux, cette vache.
2: Ah, elle est des Pyrénées?
1: Oh, ah oui.
2: Ah bon, on va voir tout ça.
1: Michael Jackson. Des Hautes-Pyrénées.
2: Et voici le voilà, 9h10, le réveil des Pyrénées sur Pyrénées FM.
4: Vache qui...

0: Non, non, je ne fais pas très bien.
1: Non, non, le pauvre Michael.
0: Ouais, il est en train de se dire qu'est-ce qui se passe de tout là-haut.
1: C'est pas possible.
0: Ouais, c'est vrai, Michael Jackson. Peut-être un concert avec Catherine Ringer, Michael Jackson et je sais pas qui. Hein, toi, ça pourrait nous faire un beau concert. Hein. Ouais, et Gainsbourg. Ouais, peut-être qu'ils seront réconciliés avec Catherine Ringer et Serge Gainsbourg. Il est quelle heure? 9h14. Valérie, vous serez toute seule tout à l'heure entre 10h et 11h, mais je serai là avec vous hein, quand même. Vous regardez ce que vous faites. Hein. Et puis, bien sûr, Ethan qui nous rejoint à 11h, entre 11h et 13h. On va jouer, hein. On va jouer. Je vous rappelle que cette semaine, vous gagnez quoi donc? Vos 4 places pour Port Aventura World. Avant tout ça, vous avez une info pour nous, Valérie.
1: Bah oui, parce qu'on parle de transhumance aujourd'hui, oui. Mais est-ce que vous avez déjà vu, Clairvie et Marc, une vache voler? Clairvie, vous trichez.
0: Bah, je pense qu'elle
1: n'est pas bien.
0: Clairvie Vapro, elle a vu ça quand elle a peut-être bu quelques substances illicites.
1: Oh, non, c'est
0: interdit.
1: C'est pas possible.
0: Vous le savez, c'est interdit.
1: C'est pas possible. Non, vous avez déjà vu ou pas?
0: Non, j'ai jamais bu de substances illicites, malheureusement.
1: Donc là, on va partir dans les Hautes-Pyrénées, direction Gavarnie, où l'histoire en fait a enflammé les réseaux sociaux. Imaginez-vous, vous sortez de votre tente en pensant voir un hélicoptère de ravitaillement, et là, vous voyez une vache suspendue en plein vol.
0: Avec un hélicoptère au-dessus?
1: Oui.
0: Ah, d'accord.
1: Alors, que s'est-il passé?
0: Est-ce que c'était une vache qui a eu un petit souci et c'est le PGHM qui l'a sauvegardée, non, sauvée?
1: Eh bien, écoutez, cette pauvre bête s'est embourbée. Ah, en fait, et son éleveur ne pouvait plus la faire redescendre, donc elle a été anesthésiée, sanglée, pour être évacuée par les airs jusqu'à la vallée. Et je peux vous dire qu'aujourd'hui, elle va bien, tout s'est bien passé, l'histoire se termine bien. En tout cas, on ne connaît pas son petit nom, mais la descente de la montagne...
2: J'ai trouvé son petit nom.
1: Ah,
2: elle s'appellerait Vainé.
1: Oh, que c'est
0: Vainé,
1: mignon.
0: C'est gonflé.
1: Ah ben c'est gonflé.
0: Mais surtout,
2: on voit certaines vidéos aussi sur les réseaux sociaux. Et a priori, c'est une vache qui fabrique de délicieux yaourts avec son lait à Borde dans le 75.
0: Et dans le 65, pardon. Dans les Hautes-Pyrénées. Donc elle est descendue toute la vallée de Gavarnie et tout le monde l'a vu passer au-dessus d'elle. Et on s'est dit, mais là j'ai fait comme Clairvie Vapro, j'ai bu une petite substance illicite.
2: C'est ça. Et c'est très drôle parce qu'on entend les commentaires des randonneurs qui sont là sur les vidéos et qui se demandent si elle apprécie l'expérience ou pas.
1: C'est ça.
0: Je sais pas si. Heureusement qu'elle était endormie. Parce que
1: oui,
0: sinon
1: elle était endormie. Mais elle va bien, elle va bien, rassurez-vous.
0: Elle s'est dit, mais pourquoi je suis là après être. Elle n'a pas dû comprendre pourquoi.
2: Vous aimeriez vous faire élitreuiller en montagne?
0: Non. Parce qu'en général, quand on est élitreillé comme ça par le PGHM, c'est qu'on a eu un petit souci en montagne. Vous voyez. Si c'est juste pour une petite balade avec le PGHM, je dis pas non.
1: Ah, mais j'imagine. Ah,
0: ça pourrait faire une belle émission d'ailleurs avec le PGHM. Vous ne l'avez pas encore fait, Clairvie Vapro?
1: Mais non.
0: Il y en a un en Ariège, il y a un PGHM dans les Hautes-Pyrénées, dans les Pyrénées-Orientales.
1: Vous lancez un appel, Clairvie?
2: Je lance un appel.
0: Les gendarmes de montagne.
2: Eh
0: bien, Clairvie Vapro est là avec vous.
2: On
0: veut
2: venir avec vous en hélicoptère.
0: Bon, l'emploi, Vava, Valérie.
1: Oui, c'est moi, c'est vous.
0: C'est vous, et bien c'est vous. C'est vous et je vous laisse parler.
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1: Et on démarre cette rubrique offre d'emploi avec un poste à pourvoir à Saint-Paul-de-Jarens en Ariège où on recherche un cariste, homme ou femme, pour une mission de 8 mois en intérim. Vous devrez conduire des chariots élévateurs, avoir le CACES 3 et 5, assurer le stockage et le rangement des marchandises, approvisionner les lignes de production et participer au chargement et déchargement des camions. Une expérience en environnement industriel et souhaité, et une connaissance du secteur du bois ou des matériaux serait un plus. Pour postuler, vous contactez Virginie au 05 61 68 12 89. Et enfin, direction Castelnaudary dans l'Aude, avec cette fois un poste d'assistant ou d'assistante recrutement, là encore pour 8 mois d'intérim. Parmi les missions, développer et fidéliser un portefeuille client, prospecter par téléphone, mail ou sur le terrain, recruter des candidats et assurer le suivi des missions. Une première expérience en recrutement ou dans le commerce est appréciée, mais elle n'est pas indispensable. Pour en savoir plus, c'est cette fois-ci Inès qu'il faut contacter au 05 61 68 12 89.
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0: ça fait mal à la tête. Maël sur Pyrénées FM, vous le savez qu'aujourd'hui c'est une grande foire. C'est quelle foire, Valérie?
1: Ah bah c'est la foire aux vignes de la Saint-Mathieu à Auzat, et c'est Rémi que l'on va retrouver.
0: C'est ça, Rémi Dingen, qui est le président de l'association de la foire de la Saint-Mathieu. Bonjour Rémi.
1: Bonjour.
2: Bonjour.
0: Bienvenue Rémi, vous êtes le président de l'association, mais aussi vous êtes éleveur. Qu'est-ce que vous avez comme animaux?
2: Des brebis.
0: Évidemment, parce que c'est la foire ovine de la Saint-Mathieu. Vous êtes basé où, vous?
2: Alors nous, on est basé à Montécu-de-Plantorel, dans les Coteaux, et on transhume ici à Auzat.
0: C'est vrai qu'en fait, il faut le dire aussi, Rémi, c'est que c'est vrai qu'il y a beaucoup d'éleveurs qui font aller leurs animaux l'été là-haut à Auzat. Hein. Il y a quand même de quoi. Il y a de la place, on va dire. Il y a beaucoup d'estives au-dessus d'Auzat, Vic de Sceaux.
2: Oui, oui, beaucoup d'estives. Et voilà, la transhumance, c'est 70% du cheptel ariégeois qui a un brebis qui transhume l'été. Donc c'est important, quoi.
0: Très important, c'est vrai. Comment s'est passé pour votre berger, votre bergère, comment s'est passé l'été tout là-haut de Sud-Auzat?
2: Alors l'été, ben, de plus en plus compliqué quand même, et lié notamment à la prédation. Alors voilà, c'est pas mal de pertes et beaucoup de travail. Voilà, beaucoup de manquantes quand même à la descente, un peu partout ici dans les vallées. Donc voilà, quand même des situations de plus en plus compliquées.
0: C'est pas facile pour les bergers là-haut. Est-ce qu'il y a eu assez d'herbe? Parce que c'est vrai qu'on a manqué d'eau, il a fait chaud. Est-ce que l'herbe poussait quand même aussi en altitude?
2: Alors ça a été sec, ça a été un été sec. Et enfin, on va dire la montagne quand même un peu plus préservée que la plaine et les coteaux. Hein. Malgré un été sec, les bêtes vont bien. Et on va dire que c'est la zone du département qui a été la plus protégée.
0: Bon, heureusement pour ça. Est-ce que maintenant vous avez assez de fourrage pour vos animaux, là, les animaux qui redescendent dans le Plantorel?
2: Alors non, là par contre c'est un peu le problème, c'est-à-dire que dehors il n'y a rien, donc là tous les éleveurs qui descendent ont commencé à fourrager dedans, et voilà.
0: C'est sûr, il faudrait que
2: la stock d'hiver, quoi.
0: Bon, la pluie, on va chanter pour qu'elle arrive, hein, cette pluie. Rémi, ça y est, c'est la foire incontournable, hein, cette foire de la Saint-Mathieu. C'est un bon moyen aussi de tous vous rencontrer, les éleveurs.
2: Oui, oui, ben c'est, on va dire que c'est la foire la plus importante quand même, et qui reste ici en Ariège et en Haute-Ariège. Donc voilà, c'est le moment de vente des bêtes, des brebis, des agnelles. Et bien sûr aussi l'occasion de se rencontrer en éleveur, et voilà, passer une journée, quoi.
0: Puis avec les bergers, puis vous aussi, hein, vous qui nous écoutez, pas la peine d'être éleveur, mais c'est bien de venir rencontrer aussi les éleveurs. Il y a aussi un petit marché, il y aura le repas à midi avec la maison La Cube. C'est toujours bien sympa de se retrouver ici, ici derrière le camping de la Vernière, hein, au stade de foot Alexandre Dingen. Qu'est-ce que peut vous souhaiter, Rémi, pour ces prochains mois, pour vos animaux et vous?
2: Ah ben, que tout se passe bien, là ça va être les mises au bas, donc à l'automne, voilà, que les agneaux naissent comme il faut, et voilà, qu'il pleuve pour refaire un peu des stocks d'herbe, et que l'herbe pousse au printemps maintenant.
0: Ben voilà, ça c'est important. Merci beaucoup en tout cas.
1: Merci Rémi.
2: Merci.
0: Et bonne journée à vous, hein. Rappel, foire de la Saint-Mathieu, c'est à Auzat tout au long de cette journée de lundi.
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0: Michel Jonas à l'instant sur Pyrénées FM avec Joueur de Blues.
1: Oui, on va jouer, hein, Valérie.
0: Ah oui.
1: Qu'est-ce qu'il faut faire?
0: Bah écoutez, c'est l'heure du top appel. Alors je vous invite à composer le 05 61 44 4x0. On va jouer ensemble au jeu du toboggan. Vous choisissez soit le toboggan bleu, soit le toboggan rouge. Si en bas vous retrouvez Lucie, c'est gagné. Vous gagnez votre présélection pour peut-être remporter vendredi un pack famille de 4 places pour passer une journée dans les deux parcs de Port Aventura World.
1: Génial, jouez 05 61 44 4x0. René Germain, vous nous emmenez en Andorre, mais on pense déjà à la saison d'hiver. On vient de recevoir un petit message du restaurant L'Entre-deux qui est au pas de la case. Vous nous écoutez ici sur le 90.7 et on recrute un serveur ou une serveuse au pass pour la saison d'hiver. Ça sent déjà les saisonniers qui recherchent
0: du
1: travail.
0: Oui.
1: Eh bien, vous tapez sur internet L'Entre-deux, pas de la case et vous serez peut-être le serveur, la serveuse pour cette saison d'hiver. C'est une bonne idée, René Germain, en Andorre aussi avec vous.
2: Régulièrement en France ressurgit le problème du foulard ou du niqab. Ce voile intégral qui couvre le visage à l'exception des yeux. En principauté, le gouvernement vient d'émettre un critère favorable à l'examen du projet de loi proposé par le groupe d'opposition Andorra Endavant. Le parti de Karine Montaner souhaite l'identification faciale complète dans l'espace public. Il en va, dit le parti, de la dignité, la liberté et l'égalité effective entre les femmes et les hommes. La demande s'appuie sur le droit comparé et la jurisprudence de la Cour européenne des droits de l'homme pour demander au Conseil général d'accepter de travailler sur ce texte, ce qui est fait. Le porte-parole du gouvernement tient à préciser qu'il n'existe aucune situation alarmante dans le pays, mais qu'il est au contraire jugé opportun de réglementer cette question de l'identification faciale, comme dans les pays voisins. Tout autre chose, nous l'évoquions il y a quelques jours, les Escaldes, la paroisse des Escaldes en Gordanie, vient d'être officiellement reconnue comme station thermale. C'est une association européenne qui le reconnaît, l'Association des villes thermales historiques. Cette adhésion de la commune marque l'intégration d'Andorre à un réseau qui compte déjà 55 membres, 55 stations, issues de 21 pays. L'association souligne le lien historique de la paroisse des Escaldes en Gordanie avec les eaux thermales, une ressource naturelle qui a contribué à façonner son histoire, son développement économique et son paysage urbain.
1: Merci à vous, René Germain, et l'info nationale et internationale, Clémence Lebarry.
3: Bonjour à tous. Quelles nouvelles aides pour le carburant? Sébastien Lecornu préside deux réunions interministérielles aujourd'hui, alors que ce week-end, le prix du litre de gazole affichait en moyenne 2,41 € dans les stations de l'Hexagone. Et ce matin, sur TF1, le ministre du Travail, Jean-Pierre Farandou, a confirmé que le gouvernement envisageait de prolonger l'aide aux gros rouleurs. La suppression de taxes ne serait pas en revanche envisagée par Matignon, malgré les demandes de différents partis politiques. En parallèle, face au succès des repas universitaires à 1 €, l'enveloppe budgétaire passera de 50 millions cette année à 143 millions d'euros en 2027. Elle annonce hier du ministre de l'Enseignement supérieur, Philippe Baptiste. Il prévient néanmoins que si un budget 2027 n'était pas adopté par le Parlement, le gouvernement serait incapable d'assurer le repas à 1 € pour tous. Après le Premier ministre canadien, le président des États-Unis, Emmanuel Macron, doit rencontrer aujourd'hui Donald Trump à New York. Une annonce de la Maison-Blanche, une réunion prévue en marge de l'Assemblée générale des Nations unies. Et une réunion qui intervient donc juste après le rapprochement hier entre le Canada et la France. Emmanuel Macron a reçu à Saint-Pierre-et-Miquelon le Premier ministre canadien Marc Carney. Les deux dirigeants ont ainsi réaffirmé l'indépendance de leur pays face aux velléités d'expansion de Donald Trump. Parmi les sujets évoqués, la pêche, la sécurité commune ou encore l'énergie. La nuit dernière a été calme à Saint-Pierre-des-Corps en Indre-et-Loire. Des affrontements ont éclaté dans la nuit de samedi à dimanche avec des feux de voiture et des tirs de mortiers d'artifice. En cause, une collision entre une voiture et de police et une moto. Le conducteur du deux roues a été grièvement blessé à une jambe dans la collision. Plus de 110 policiers ont été mobilisés pour faire face à d'éventuelles nouvelles violences. Et puis plus que quelques heures pour choisir le graphisme de vos futurs billets. La Banque Centrale Européenne avait lancé en juillet dernier une grande campagne de consultation publique. L'objectif, voter pour le design de vos futurs billets de banque. Plusieurs propositions axées sur les oiseaux et les grandes figures de la culture européenne. Le verdict final sur le graphisme gagnant sera dévoilé d'ici décembre. Excellente matinée à tous.
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1: Merci Clémence Lobary. Je vous rappelle qu'une partie de l'autoroute A61 sera fermée cette nuit entre 21h et 6h du matin entre les échangeurs de Castelnaudary et Villefranche-le-Raguet. Vous emprunterez les déviations mises en place. Même chose hein, d'ailleurs ce soir, les gorges de la Pierre-Lise fermées pendant un mois, pendant quatre soirs, les lundis, les mardis, les mercredis, les jeudis. Ça commence ce soir avec une déviation mise en place. Là aussi, on va jouer dans un instant, hein, Valérie. Oui, il y a le tunnel de Foix qui est fermé aussi ce soir. Il y a pas mal de travaux cette nuit. Et là aussi, vous passez par la barre. Valérie, dans un instant.
0: Oui, on joue au jeu du toboggan.
1: Et ben voilà, vous nous appelez au standard 05 61 44 4x0. Avant tout ça, Chumbawamba. Vous allez gagner vos places hein, pour aventure.

0: Chumbawamba, j'adore ce titre et ce tube sur Pyrénées FM. On parlait de Tonzumance ce matin avec les éleveurs. Je vous rappelle que c'est la fête ici, la foire ovine de la Saint-Mathieu à Auzat. Et d'ailleurs, certains éleveurs ont dû faire descendre les brebis un peu plus tôt cette année à cause du manque d'herbe par endroits dans certains coins des montagnes. Ça a été le cas, je crois, sur certains coins du Béarn ou des Hautes-Pyrénées. Et d'ailleurs, il y a eu la fête, je crois, oui, c'était à Saint-Pé-de-Bigorre, tiens, la Tonzumance dans les Hautes-Pyrénées. C'était le 9 septembre déjà, oui, donc plus tôt qu'à l'habitude. Et 300 brebis ont descendu de la Bigorre pour retrouver leur pâturage d'hiver en Gironde. Mais là aussi, en Gironde, avec un peu manque d'herbe également,
1: voilà,
0: malheureusement.
1: Ça se complique, hein. Il ne pleut pas, donc ça se complique énormément.
0: Il
1: et on
0: de
1: espère,
0: en haut et en bas.
1: Voilà, exactement. Donc on espère pour la eux qu'il va pleuvoir
0: vite,
1: assez
0: vite,
1: rapidement.
0: Vite.
1: Est-ce
0: bon.
1: Qu'on jouerait pas là tout de suite,
0: Je
1: monsieur Marc?
0: Je pense que ce serait quand même pas mal de jouer tous ensemble au jeu du toboggan.
1: Toboggan.
0: C'est ça, on est en train de regarder. Il est là, le jeu du toboggan?
2: Le jeu du toboggan.
1: Oui, et c'est avec Alexandre que nous allons jouer. Alors, Alexandre qui est tout près d'Avignon. Bonjour, Alexandre.
3: Et bonjour.
0: Bonjour. Bonjour. Avignon, c'est dans le 84, ça?
1: Mais oui, vous êtes d'où exactement?
3: J'habite à Veden.
0: Veden, c'est dans la banlieue d'Avignon, ça?
3: C'est ça, ouais, c'est vraiment autour d'Avignon.
0: Bon, comment vous connaissez Pyrénées FM en habitant près d'Avignon?
3: Bah, j'aime bien un petit peu écouter des fois des radios nationales autres que de chez moi, en fait.
0: Et bah voilà.
1: Mais c'est chouette.
0: Parce que vous pouvez nous écouter, on le rappelle, hein, sur pyrénéesfm.com. On est là ou sur les applications comme Radio Player aussi, on est là, hein, pour nous écouter partout. C'est pratique, voyez?
3: C'est pratique. Oui.
1: Et qu'est-ce que vous faites dans la vie, Alexandre?
3: Je suis cheminot.
1: Oh, très bien. Super.
0: Est-ce que vous venez parfois dans les Pyrénées avec votre train?
3: Eh oui.
0: Ah bien, c'est pour ça. Ouais, vous faites la ligne, peut-être la tour de Carole-en-Vetch-Toulouse, non?
3: Non, c'est plus rayon Occitanie, tout ça.
0: Ah, vous faites les TGV ou les autres?
3: Non, TER.
0: TER, bah, c'est bien.
1: Très bien,
0: ah, bah,
1: mais
0: voilà.
1: C'est bien, c'est chouette.
0: J'adore, vous voyez beaucoup de paysages, c'est bien.
1: Bon, nous, on va jouer tout de suite. Je vous rappelle le principe, on va jouer au jeu du toboggan. Donc, vous allez choisir soit le toboggan rouge, soit le toboggan bleu. Si Lucie est en bas, bah, écoutez, vous remportez votre présélection pour peut-être vendredi avoir ce pack famille 4 places pour passer une journée dans les deux parcs de Port Aventura World. Ça vous tente?
3: Ah, ce serait formidable.
1: Eh bien, écoutez, allons-y. Alors, quelle couleur choisissez-vous?
3: Je choisis rouge.
1: Ah, rouge.
2: Go!
0: Est-ce que Lucie est en bas du toboggan? Si elle est en bas du toboggan,
1: oui.
0: Attention, présélection pour le tirage au sort de vendredi.
4: Ouh, incroyable! Vous êtes présélectionné pour le tirage au sort de cette semaine. Ça, c'est une bonne nouvelle.
0: Et très bonne nouvelle.
1: Mais oui.
0: Eh bien, écoutez, on met votre nom dans notre urne magique et on vous rappellera si c'est vous le gagnant.
3: Génial, merci beaucoup.
1: Bravo, Alexandre.
0: On vous souhaite
1: une belle journée,
0: puis on salue tous les cheminots qui nous écoutent et tous les membres de la SNCF.
1: Mais on salue tout le monde, nous, ici.
0: Et puis aussi ceux qui sont sur la compagnie de train en Espagne, parce qu'on nous écoute en Espagne aussi, j'ai oublié.
1: Oui, c'est vrai.
0: La compagnie de train, vous connaissez en Espagne, non?
3: Il y en a plusieurs, c'est
0: Renfe. Ah, bah voilà, la Renfe. Parce qu'on nous capte aussi à Barcelone. Et bah salut à nos amis de la Renfe. On vous souhaite une belle journée, et Antoine et Lee dans un instant.
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1: Elle est belle cette chanson d'Antonelli, La Rose et l'armure. Tiens, on reçoit des messages, vous pouvez nous envoyer plein de messages, notamment sur l'application Pyrénées FM. Et dimanche prochain, pas celui-là mais l'autre, le 4 octobre à Chalabre, c'est le trail du Kerkorbe. Vous pouvez déjà vous inscrire et vous allez pouvoir courir ici à Chalabre. Vous nous écoutez sur le 97.1. Valérie, je vous laisse le micro dans un instant.
2: Oui, je glisse vers mon micro.
1: Oui, parce qu'on rappelle qu'on a eu des petites mésaventures ce matin, on en reparlera dans Ça s'est passé ce matin. Il y a Sam Smith, l'info aussi à 10h sur Pyrénées FM.
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1: Bonjour à tous. Maud Bréjon veut rassurer les automobilistes. La porte-parole du gouvernement assure ce matin sur LCI qu'il n'y aura pas de risque de pénurie de carburant. Une déclaration alors que deux réunions interministérielles sont organisées aujourd'hui avec Sébastien Lecornu. L'une sur justement l'approvisionnement, l'autre sur les dispositifs de soutien aux Français face à la flambée des prix à la pompe. Et ce matin sur TF1, le ministre du Travail, Jean-Pierre Farandou, a confirmé que le gouvernement envisageait de prolonger l'aide aux gros rouleurs. La suppression de taxes ne serait pas en revanche envisagée par Matignon. Emmanuel Macron face à Donald Trump. Les deux dirigeants doivent se rencontrer aujourd'hui à New York. Une rencontre organisée en marge de l'Assemblée générale des Nations unies et qui intervient juste après le rapprochement hier entre le Canada et la France. Emmanuel Macron et le Premier ministre canadien Marc Carney ont réaffirmé depuis Saint-Pierre-et-Miquelon l'indépendance de leur pays face aux velléités d'expansion de Donald Trump. Ça se calme progressivement à Saint-Pierre-des-Corps près de Tours au lendemain des violences urbaines consécutives à la collision entre une voiture de police et un motard. Et le ministre de l'Intérieur Laurent Nunez a salué une nuit plutôt calme. Le conducteur du véhicule de police a été déféré hier après-midi et placé sous le statut de témoin assisté par le juge d'instruction. La France encore sous la menace des incendies. Trois départements sont en alerte rouge pour des risques de feux de forêt, les Pyrénées-Orientales, l'Aude et le Gard. Cinq autres, toujours dans le sud-est du pays, sont en alerte orange. Toulouse commémore aujourd'hui l'explosion de l'usine AZF. C'était il y a 25 ans, le 21 septembre 2001. Le stock de nitrate d'ammonium de l'usine d'engrais explose. 31 personnes sont mortes, 2500 ont été blessées. Une cérémonie d'hommage se tient ce matin sur le site de l'usine. Et puis en football, c'est cet après-midi que l'équipe de France se retrouve à Clairefontaine. Le premier rassemblement de l'ère Zinedine Zidane. Le nouveau sélectionneur dirigera en fin d'après-midi sa première séance d'entraînement des Bleus avec 5 nouveaux sélectionnés et des revenants. On rappelle que l'équipe de France jouera vendredi en Turquie pour la Ligue des Nations. Excellente matinée à tous.
0: Merci Clémence. Prochain flash en votre compagnie, ce sera dans une heure. Nous, on continue avec l'actualité régionale. Et vous, Claire Vivapro, bonjour.
2: Bonjour à toutes et à tous. Il y a 25 ans, Toulouse était frappée par l'une des plus grandes catastrophes industrielles françaises. Le 21 septembre 2001, à 10h17, l'explosion du stock de nitrate d'ammonium de l'usine AZF faisait 31 morts, 2500 blessés et d'immenses dégâts matériels. Dans les premières heures, c'était surtout l'incompréhension qui dominait. Certains Toulousains pensaient à un attentat, d'autres à une attaque ou même au début d'une guerre. 25 ans après, les témoignages racontent encore le traumatisme durable laissé par cette explosion. Après la mort de Lia, la justice ariégeoise veut tirer les leçons du drame. Lors de la rentrée du tribunal judiciaire de Foix, le procureur Olivier Mouissette a indiqué qu'un état des lieux urgent des procédures concernant les violences sexuelles sur mineurs avait été mené avec les magistrats, le greffe, la police et la gendarmerie. Désormais, ces dossiers devront faire l'objet d'un suivi dans la durée avec une priorité renforcée donnée aux atteintes aux personnes. Le président du tribunal a aussi reconnu la nécessité d'interroger les pratiques de l'institution et d'entendre les critiques. Avec un objectif, éviter qu'un tel drame ne se reproduise. Politique maintenant à Bram dans l'Aude. Carole Delga affiche clairement son soutien à Raphaël Glucksmann. Lors des rencontres de la gauche samedi, la présidente de région Occitanie a officialisé son choix pour la primaire de la gauche prévue les 9 et 10 octobre. Environ 2500 personnes étaient réunies pour cette 6e édition. Raphaël Glucksmann, candidat à la primaire et coprésident de Place Publique, a appelé à renforcer la gauche et à rassembler ses différentes sensibilités. Plusieurs autres candidats, dont Jérôme Gage et Emmanuel Morel, étaient aussi présents. 2 millions d'euros pour tenter de sauver Fibre Excellence à Saint-Gaudens en Haute-Garonne. L'État vient d'annoncer un prêt de 2 millions d'euros de l'usine de pâte à papier placée en redressement judiciaire depuis fin avril. Une aide qui intervient alors que le groupe cherche toujours un repreneur. La région Occitanie avait, elle, réclamé 10 millions d'euros supplémentaires à l'État en plus de son offre de reprise à 91 millions d'euros. De son côté, le tribunal de Toulouse a accordé 3 mois de délai supplémentaire pour permettre à un investisseur de

0: finaliser son offre. Et puis enfin, on part aux Angles, où une ancienne colonie de vacances va laisser place à 54 logements dans une station où se loger devient un vrai casse-tête. Le village de vacances Pep, fermé depuis 2 ans, est actuellement transformé en une résidence baptisée l'Écrin Blanc. Le chantier a débuté début septembre pour une livraison prévue en mars 2028. Et la mairie veut aussi répondre à la pénurie de logements pour les travailleurs locaux. Elle a acheté 6 appartements pour 450 000 euros qui seront destinés aux saisonniers. Les 48 autres logements seront vendus par un promoteur local. Particularité du projet, il s'installe sur un terrain déjà urbanisé et prévoit de recréer des espaces verts. C'est la fin de cette édition. Merci de l'avoir suivi.
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2: Et oui, c'est toujours un plaisir de vous retrouver. Ça y est, c'est une nouvelle semaine hein, qui redémarre. Bah oui, oui, oui, ça y est, le 21 septembre. J'espère que vous allez bien. Bon, moi, je suis là depuis 7 heures hein, avec Marc. Mais nous allons être voilà, en tête à tête, comme ça, jusqu'à 11 heures. Une émission dans laquelle on aura un petit point météo dans quelques instants, histoire de voir le temps qui nous attend, pour être un petit peu redondante aujourd'hui. On aura également le zoom de René Girma et puis tout plein d'idées sorties et de petites infos. Mais la musique, elle démarre maintenant avec un titre, mais alors là, qui moi me rappelle ma jeunesse, c'est Mousse et le titre Au nom de la rose sur Pyrénées FM.
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0: Au nom de la rose, mousse à l'instant sur Pyrénées FM. Tiens, j'avais envie de vous parler de la venue du pape hein, qui est attendu à Lourdes le 26 septembre prochain. Eh bien, à cette occasion, un artisan tarbé qui répond au prénom de Hugo, il est bijoutier joaillier, il habite à Tarbes, il a 27 ans. Il a décidé de marquer l'événement à sa manière en créant une pièce plutôt étonnante, un pendentif en or représentant une croix et un bénitier. Alors ce choix, on peut le dire, il est original parce qu'on trouve évidemment des croix et de nombreux symboles religieux en bijouterie, mais très rarement des bénitiers. C'est justement ce qui lui a donné l'idée de cette création. Il lui a fallu 3 semaines de travail dans son atelier de la rue Gonesse pour réaliser cette pièce. Tout a été entièrement façonné à la main, sans aucun moule, à partir d'une plaque d'or. Le résultat, c'est une pièce unique de 4 cm de haut pour seulement 4 grammes, avec même un petit diamant serti dans de l'or blanc. À travers cette création, en fait, Hugo, il souhaite aussi profiter de la venue du pape pour mettre en lumière le savoir-faire et l'artisanat tarbé. Et il a maintenant un rêve, c'est-à-dire pouvoir présenter bien sûr son bijou au pape lors de sa venue à Lourdes. Écoutez, on suivra ça de près, on verra s'il a pu le rencontrer. Allez, dans un instant, un petit point météo et puis Céline Dion, côté musique.
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Et c'est un beau soleil qui va nous accompagner en ce lundi de l'Atlantique à la Méditerranée. Bon, quelques nuages vont se balader de ci, de là, mais rien de bien méchant. Et toujours cette tramontane qui va souffler sur l'Aude et les Pyrénées-Orientales. Côté température cet après-midi, comptez 29 à Tarascon-sur-Ariège, 32 à Cerbère, 26 à Aix, 29 aux Cabanes, 29 également à Carbonne, 24 à Biarritz et 33 à Quillan.

0: All That She Wants à l'instant sur Pyrénées FM avec Ace of Base. Et puis je vous rappelle, demain vous pouvez faire le point sur la santé de votre cœur. Ça se passe du côté de Foix en Ariège. C'est une journée qui est entièrement consacrée au dépistage de l'insuffisance cardiaque. C'est organisé donc demain sur les allées de Villotte de 9h à 17h. Il y a des professionnels de santé qui seront présents pour réaliser des dépistages, mais aussi répondre à vos questions, peut-être vos interrogations, et ainsi vous donner des conseils. Alors ce qui est génial, c'est qu'il n'y a pas besoin de prendre rendez-vous, parce que je sais que c'est souvent, hélas, la contrainte. Les disponibilités ne collent pas avec les disponibilités du professionnel. Là, vous pouvez vous présenter directement sur place. Donc c'est demain à Foix sur les allées de Villotte. Et comme dit le slogan, très très bien d'ailleurs, prenez votre cœur en main et je compte sur vous. Dans un instant, on aura un petit Christophe Maé et nous, on se retrouve dans un instant.
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0: and the Wailers sur Pyrénées FM et puis vos messages que l'on adore passer à l'antenne. Et c'est Luce qui souhaite à son amoureux Louis, Luce et Louis, les LL, un joyeux anniversaire. Je t'aime à la folie, on va passer une super journée. Bah écoutez, le programme a l'air plutôt sympathique, nous aussi, hein. Louis, on vous souhaite un très très joyeux anniversaire. Alors Luce, j'ai oublié de préciser, elle est du côté de Pamiers et on vous fait à tous les deux de très très gros bisous. Vous aussi, vos messages, on les attend avec impatience. Alors ça peut être un message d'amour, d'anniversaire, mais une information également, on est preneur. Vous avez soit le standard au 05 61 44 4x0, les réseaux sociaux bien sûr, comme notre page Facebook, mais aussi notre mail contact@pyreneesfm.com. La musique fait son retour dans un instant, on se retrouve après ça.
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0: C'était Shania Twain sur Pyrénées FM avec Dirty Rosie. Et nous, on retrouve René Girma pour le Zoom du lundi.
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2: Journée souvenir à Toulouse aujourd'hui. Il y a 25 ans, l'usine AZF explosait. Un quart de siècle, jour pour jour après l'explosion, Toulouse rend hommage aux 31 personnes qui ont perdu la vie dans la catastrophe. Pensez aussi pour des centaines de blessés. L'explosion avait détruit ou endommagé des milliers de bâtiments et de maisons. À 17h17 ce matin, précisément, une sirène va retentir, début de la cérémonie sur le site de l'ancienne usine. En présence des familles, des élus, des représentants de l'État. Les anciens salariés ont aussi leur cérémonie, un peu à l'écart de la manifestation officielle. Autre catastrophe, mais celle-ci est contemporaine. Le préfet de l'Ariège, c'est lui qui le dit, estime que pour beaucoup d'agriculteurs, la situation est catastrophique. Des aides du gouvernement ont été annoncées et la préfecture défend le ciblage de ces aides vers les agriculteurs les plus fragilisés. De nouvelles mesures doivent être annoncées aujourd'hui, au moment même où la coordination rurale marchera de pamiers à foie pour dénoncer une enveloppe insuffisante. Autre grande difficulté du moment pour beaucoup, la flambée des prix des carburants se poursuit. Vous avez peut-être vu ou entendu que dans certaines stations-service parisiennes, le gasoil atteignait presque les 3 euros. Pas besoin d'aller chercher si loin. Vendredi dernier, une station des Pyrénées-Orientales affichait le litre de gasoil justement à près de 3 euros, 2,92 €. Selon le site officiel prixcarburant.gouv.fr, la station d'INEF de Saint-Laurent-de-la-Salanque, avenue de la Côte-Vermeille, affichait donc le prix du gasoil à 2,92 €. Ce matin, le gasoil ne serait plus qu'à 2,54 €. Vous pouvez aller vérifier sur le site officiel prix-carburant.gouv.fr.
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0: toujours de la bonne musique. Je sais pas vous, mais moi, la musique, ça rythme mes journées. Alors, au-delà du travail, on est d'accord, mais je ne peux pas m'empêcher à la maison, dans la voiture, de mettre un petit brin de musique et de chanter. Voilà, moi, je suis comme ça. Bon, en attendant, je vous rappelle nos nouveaux rendez-vous. Hein, le rendez-vous du mercredi, on prend soin de vous. C'est notre rubrique bien-être. Chaque mercredi à 8h15, on est là pour vous donner des petits conseils. Et en ce moment, le mois de septembre est le mois des bonnes résolutions. Et donc, je me suis lancée dans un programme de rééquilibrage alimentaire et j'ai testé comme j'aime. Alors, chaque semaine, je vous tiens informé de mes petits progrès ou pas. Pour l'instant, il n'y a que des progrès. Si vous aussi, d'ailleurs, vous voulez gagner votre programme rééquilibrage 28 jours de comme j'aime, je vous invite tout de suite à envoyer le mot j'aime, J-A-I-M-E, au 7-14-15. Il y aura un tirage au sort le 30 septembre qui permettra à l'une ou l'un d'entre vous de remporter son coffret équilibre. Allez, dans un instant, ce sera Bernard Lavillier, ce titre Idée Noire. On se retrouve après ça.
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Idée noire, Bernard Lavilliers, c'est sur ce titre que je vais vous dire au revoir. N'oubliez pas, dans un instant, c'est Ethan qui prend la suite. Et puis, à partir de 15h jusqu'à 19h, ce sera Lucie et son grand bol d'air. Passez une belle journée sur Pyrénées FM. On se quitte avec un petit Florent Pagny. Et je vous donne rendez-vous demain. Ciao, ciao.

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0: Et l'information, c'est avec Clémence Lobary. Bonjour.
1: Bonjour à tous. Les pêcheurs de nouveau mobilisés. Ils manifestent ce matin sur le vieux port de Cannes. Une mobilisation toujours pour demander le versement d'aide face à la flambée des prix des carburants. En parallèle, la ministre de la Mer et de la Pêche, Catherine Chabot, est allée à la rencontre de la profession à 7. Et le gouvernement qui pourrait annoncer de nouvelles mesures. Sébastien Lecornu préside deux réunions interministérielles aujourd'hui, alors que ce week-end, le prix du litre de gazole affichait en moyenne 2,41 € dans les stations de l'Hexagone. Et ce matin sur TF1, le ministre du Travail, Jean-Pierre Farandou, a confirmé que le gouvernement envisageait de prolonger l'aide aux gros rouleurs. Après le Premier ministre canadien, le président des États-Unis, Emmanuel Macron, doit rencontrer aujourd'hui Donald Trump à New York. Une annonce de la Maison-Blanche, une réunion prévue en marge de l'Assemblée générale des Nations unies et qui intervient juste après le rapprochement hier entre le Canada et la France. Des tensions au sein de la primaire socialiste. Le président de la commission d'organisation a fermement rappelé à l'ordre Ségolène Royal dans un communiqué. Hier sur BFM TV, elle avait qualifié Raphaël Glucksmann de stagiaire en politique n'ayant jamais géré quoi que ce soit. Fin de citation. La commission dénonce des moqueries inadmissibles et des attaques personnelles contraires à la charte éthique du scrutin. Un ancien évêque de Tarbes et Lourdes, héros de la résistance, accusé de viol. Cet homme, mort en 1977, est mis en cause par un ex-collégien de l'établissement catholique Bernet à Bétharam. Ce dernier a déposé plainte en 2025 pour des violences psychologiques, physiques et sexuelles subies au cours de sa scolarité. Parmi ces violences, il évoque une agression commise selon lui en 1971. L'instance nationale indépendante de reconnaissance et de réparation a été saisie il y a quelques mois. Et plus que quelques heures pour choisir le graphisme de vos futurs billets. La Banque Centrale Européenne avait lancé en juillet dernier une grande campagne de consultation publique. L'objectif, voter pour le design de vos futurs billets de banque. Plusieurs propositions étaient axées sur les oiseaux et les grandes figures de la culture européenne. Excellente fin de matinée à tous.
0: 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Merci d'avoir choisi Pyrénées FM. Tout à l'heure, le retour de l'information, c'est avec la rédaction à midi. Également, on fera un point complet avec les offres d'emploi avant midi. On parlera également des bons plans de ce lundi et j'espère que tout s'est bien passé pour ce week-end. On va partir dans un instant du côté de Lavelanet avec la noisette qui est à l'honneur et puis Aix-les-Thermes avec une petite soirée demain pour danser. Eh bien, vous avez choisi la bonne radio. Je vais tout vous dire. C'est dans un instant, juste après les Beatles. Voici Hello, Goodbye. Oui, ça va vite. C'est parti, c'est maintenant, c'est au cœur des Pyrénées.
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4: Et je vous emmène dans l'Aude, dimanche, direction entre Magry et Cournanel pour les cabanes en fête. Vous savez, ces cabanes en pierre sèche, hein, restaurées depuis de nombreuses années par les vignerons. C'est vraiment l'un des rendez-vous incontournables du vignoble autour de Limoux. Les visiteurs, dimanche, sont invités à parcourir le patrimoine viticole entre les deux communes avec des cabanes reines d'un jour, mises en lumière à travers 10 tableaux inédits. Au programme également des animations, de quoi se restaurer sur place, des dégustations proposées par les vignerons. Il y aura même aussi des jeux pour les enfants avec la ludothèque Lud'Aude. Le rendez-vous donc dimanche entre Magry et Cournanel entre 10h et 17h. En Andorre jusqu'à samedi, vous pouvez également découvrir l'exposition Femmes d'eau de l'Espai Caldès. C'est aux Escaldes à côté d'Andorre la Vieille. Elle associe les poèmes de Piral Giro aux peintures de Pepa Poche autour de la mythologie locale des femmes d'eau. L'exposition est ouverte du lundi au samedi de 10h à 13h30 puis de 15h à 19h. C'est une belle idée de sortie tout au long de cette semaine en Andorre. 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Le gros rendez-vous du week-end, c'est la foire d'Ariège à Pamiers. Ça se passe samedi et dimanche sur l'esplanade de Millan. La foire met à l'honneur les artisans, les entreprises, les producteurs et les savoir-faire locaux. Et puis, on part dans les Pyrénées-Orientales pour terminer à Perpignan, à Naïade. Samedi et dimanche, au Square Beer Hakem, on met en avant les 15 ans du théâtre L'Archipel, avec une compagnie qui sera présente, notamment la compagnie Out of the Blue, pour du cirque, de la danse et de l'apnée. Assez impressionnant. C'est samedi et dimanche à 17h, ici en plein cœur de Perpignan.
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1: Avec Michel Polnareff, à l'instant, on ira tous au paradis sur Pyrénées FM, direction Lavelanet, le paradis de la noisette. C'est la fête de la noisette, 26-27 septembre. Producteurs, artisans et créateurs se retrouvent dans les parcs de la mairie et de la maison de Roldès au programme dégustation, musique, animation pour les enfants et concours de pâtisserie. Il y aura aussi le concours de cracher de noisette, une fête autour des savoir-faire du Pays d'Olme avec l'entrée gratuite. Ça, c'est pour le bon plan. Autre bon plan dans un instant. Et pour la musique, Miami Sound Machine avec Dr Beats maintenant sur Pyrénées FM. Excellent début de semaine.
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1: La priorité ici au direct avec nos journalistes. On retrouve tout de suite Stéphanie Leborne. Nos journalistes sont sur le terrain. Stéphanie qui est dans un tracteur actuellement de la coordination rurale, le tracteur de Frédéric. Ils sont à Pamiers en train d'évoluer vers Foix. Bonjour Stéphanie.
2: Oui, bonjour. Tout à fait. Donc je suis en direct depuis la cabine d'un tracteur de la coordination rurale de l'Ariège. Le cortège a pris la route ce matin vers 10h30 depuis la sous-préfecture de Pamiers, direction la préfecture de l'Ariège à Foix. Une trentaine d'agriculteurs effectuent actuellement le trajet à pied. 4 engins agricoles sont pour l'instant engagés dans le cortège, mais d'autres pourraient arriver et rejoindre la mobilisation. Au cœur de la contestation, la loi sécheresse et les aides annoncées pour l'Ariège, une enveloppe de 668 000 euros est prévue par le département, soit 2000 exploitations au total. Selon Sébastien Durand, le représentant syndical de l'ACR09, le préfet souhaite cibler l'aide sur 200 exploitations seulement, un choix contesté par le syndicat qui trouve l'ensemble de ces chiffres inacceptables, ce qui constitue l'un des principaux points de crispation de cette mobilisation. Environ 200 personnes sont attendues aujourd'hui à Foix devant la préfecture à 16h. Une réunion, entre les syndicats et le préfet est prévue. Le préfet d'ailleurs qui devrait prendre la parole à l'issue de cette réunion.
1: Beaucoup de monde donc sur les routes ici, on entend avec bien sûr cette mobilisation. Toutes les mesures sont jugées insuffisantes par la profession agricole. Merci Stéphanie, on vous retrouve peut-être tout à l'heure. En attendant, il y aura l'article à retrouver plus tard dans la journée sur pyrenéesfm.com. Toute l'info, ça se passe en direct hein, sur Pyrénées FM avec nos journalistes sur place. Hello.

0: Oui, ça va très très bien avec Claudio Capéo à l'instant.
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0: Allez, direction Axe Thermes avec une belle soirée demain à la terrasse du casino qui se transforme en piste de danse à partir de 19h jusqu'à 22h. Musette, variété, il y a folklore également, danse de salon. Une soirée en entrée libre, restauration qui sera proposée également sur place. Et puis si la météo se gâte demain, les danseurs se retrouveront à la salle Café Musique, c'est à l'intérieur. Que diriez-vous de partir sur les traces de la nature aussi? C'est du côté de Honnat dans les Pyrénées audoises. C'est samedi 26 septembre de 14h à 17h. La Ligue pour la protection des oiseaux propose une balade familiale sur les traces des animaux, empreintes, plumes, terriers et indices laissés dans les prairies. L'occasion de se découvrir, de découvrir la nature aussi, de ce que mangent les animaux, les rapaces notamment. Vous allez voir, super intéressant. L'événement est gratuit, la sortie est gratuite avec une réservation obligatoire auprès de la LPO, donc la Ligue pour la protection des oiseaux audoises. Vous tapez ça sur les moteurs de recherche, vous allez tomber directement dessus. Véronique Sanson, c'est la suite de la musique sur Pyrénées FM. Très bon début de semaine.
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1: Ravi de vous accompagner jusqu'à 13h, c'est Ethan, c'est au cœur des Pyrénées et tout à l'heure, c'est l'information qui revient à midi, les offres d'emploi également, de toutes nouvelles offres d'emploi bien chaudes qu'on vous sert juste après LP. Voici Lost on You.

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1: Et on démarre cette rubrique offre d'emploi avec un poste à pourvoir à Saint-Paul-de-Jarret en Ariège où on recherche un cariste, homme ou femme, pour une mission de 8 mois en intérim. Vous devrez conduire des chariots élévateurs, avoir le CACES 3 et 5, assurer le stockage et le rangement des marchandises, approvisionner les lignes de production et participer au chargement et déchargement des camions. Une expérience en environnement industriel est souhaitée et une connaissance du secteur du bois ou des matériaux serait un plus. Pour postuler, vous contactez Virginie au 05 61 68 12 89. Et enfin, direction Castelnaudary dans l'Aude, avec cette fois un poste d'assistant ou d'assistante recrutement. Là encore, pour 8 mois d'intérim, parmi les missions, développer et fidéliser un portefeuille client, prospecter par téléphone, mail ou sur le terrain, recruter des candidats et assurer le suivi des missions. Une première expérience en recrutement ou dans le commerce est appréciée, mais elle n'est pas indispensable. Pour en savoir plus, c'est cette fois-ci Inès qu'il faut contacter au 05 61 68 12 89.
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1: Il est midi sur Pyrénées FM.
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0: aide promise. Elle doit ensuite se rendre au Gros du Roi, dans le Gard. Dernière semaine au procès de l'assassinat de Federico Aramburu devant la cour d'assises de Paris. La parole est à l'accusé principal, Loïc Le Priol, suspecté des tirs mortels contre le rugbyman argentin. Il a demandé pardon à la barre ce matin et parle d'une tragédie absolue. Il a aussi évoqué son addiction à l'alcool, son rapport débridé aux armes et sa déconnexion de la réalité le soir des faits en mars 2022. Verdict attendu vendredi. Une rencontre entre Emmanuel Macron et Donald Trump à New York. Les deux chefs d'État vont échanger dans la soirée avant l'Assemblée générale des Nations Unies. C'est la Maison-Blanche qui l'a annoncé. Emmanuel Macron qui arrive de Saint-Pierre-et-Miquelon, le territoire français où il a rencontré le premier ministre canadien Mark Carney. Toulouse se souvient, 25 ans jour pour jour après la catastrophe d'AZF, 31 morts et des milliers de blessés le 21 septembre 2001. Une cérémonie a eu lieu ce matin sur le site de l'ancienne usine chimique avec la lecture des noms des 31 victimes et une minute de silence. Et puis le foot, et après la première liste, le premier rassemblement de l'ère Zidane. Les joueurs de l'équipe de France se retrouvent à partir de cet après-midi à Clairefontaine pour préparer leurs 4 prochains matchs de Ligue des Nations. Le premier de Zinedine Zidane comme sélectionneur des Bleus, ce sera vendredi soir contre la Turquie. Et c'est la fin de ce point sur l'actu à midi. Bonne journée à notre écoute.
1: Et voici l'info, Pierre ADFM, l'info de chez nous avec vous, Claire Vivapro, bonjour.
2: Bonjour à toutes et à tous. Il y a 25 ans, Toulouse était frappée par l'une des plus grandes catastrophes industrielles françaises. Le 21 septembre 2001, à 10h17, l'explosion du stock de nitrate d'ammonium de l'usine AZF faisait 31 morts, 2500 blessés et d'immenses dégâts matériels. Dans les premières heures, c'était surtout l'incompréhension qui dominait. Certains Toulousains pensaient à un attentat, d'autres à une attaque ou même au début d'une guerre. 25 ans après, les témoignages racontent encore le traumatisme durable laissé par cette explosion. Après la mort de Liana, la justice ariégeoise veut tirer les leçons du drame. Lors de la rentrée du tribunal judiciaire de Foix, le procureur Olivier Mouissette a indiqué qu'un état des lieux urgent des procédures concernant les violences sexuelles sur mineurs avait été mené avec les magistrats, le greffe, la police et la gendarmerie. Désormais, ces dossiers devront faire l'objet d'un suivi dans la durée avec une priorité renforcée donnée aux atteintes aux personnes. Le président du tribunal a aussi reconnu la nécessité d'interroger les pratiques de l'institution et d'entendre les critiques, avec un objectif, éviter qu'un tel drame ne se reproduise. Politique maintenant à Bram dans l'Aude, Carole Delga affiche clairement son soutien à Raphaël Glucksmann. Lors des rencontres de la gauche, samedi, la présidente de région Occitanie a officialisé son choix pour la primaire de la gauche prévue les 9 et 10 octobre. Environ 2500 personnes étaient réunies pour cette 6e édition. Raphaël Glucksmann, candidat à la primaire et coprésident de Place Publique, a appelé à renforcer la gauche et à rassembler ses différentes sensibilités. Plusieurs autres candidats, dont Jérôme Gage et Emmanuel Morel, étaient aussi présents. 2 millions d'euros pour tenter de sauver Fibre Excellence à Saint-Gaudens en Haute-Garonne. L'État vient d'annoncer un prêt de 2 millions d'euros de l'usine de pâte à papier placée en redressement judiciaire depuis fin avril. Une aide qui intervient alors que le groupe cherche toujours un repreneur. La région Occitanie avait, elle, réclamé 10 millions d'euros supplémentaires à l'État en plus de son offre de reprise à 91 millions d'euros. De son côté, le tribunal de Toulouse a accordé 3 mois de délai supplémentaire pour permettre à un investisseur de finaliser son offre. Et puis enfin, on part aux Angles où une ancienne colonie de vacances va laisser place à 54 logements dans une station où se loger devient un vrai casse-tête. Le village de vacances PEP, fermé depuis 2 ans, est actuellement transformé en une résidence baptisée l'Écrin Blanc. Le chantier a débuté début septembre pour une livraison prévue en mars 2028. Et la mairie veut aussi répondre à la pénurie de logements pour les travailleurs locaux. Elle a acheté 6 appartements pour 450 000 euros qui seront destinés aux saisonniers. Les 48 autres logements seront vendus par un promoteur local. Particularité du projet, il s'installe sur un terrain déjà urbanisé et prévoit de recréer des espaces verts. C'est la fin de cette édition, merci de l'avoir suivi.
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4: Et c'est un beau soleil qui va nous accompagner en ce lundi de l'Atlantique à la Méditerranée. Bon, quelques nuages vont se balader de ci, de là, mais rien de bien méchant. Et toujours cette tramontane qui va souffler sur l'Aude et les Pyrénées orientales. Côté température cet après-midi, comptez 29 à Tarascon-sur-Ariège, 32 à Cerbère, 26 à Aix, 29 aux Cabanes, 29 également à Carbonne, 24 à Biarritz et 33 à Quillan.
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1: Pyrénées FM, c'est au cœur des Pyrénées, c'est votre nouvelle émission de 11h à 13h toute la semaine. 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Le retour de la musique, c'est avec Joseph Kamel et Julien Doré. Voici Beau.
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1: Merci d'avoir choisi Pyrénées FM sur les routes de l'eau, de l'Ariège, des Pyrénées-Orientales, de l'Andorre, partout en France également. En téléchargeant l'application Pyrénées FM, c'est gratuit. Et sur l'application Pyrénées FM, si vous organisez des événements, vous nous les faites parvenir directement dans la rubrique Contact et direction l'Andorre avec le Caldès Festival qui revient à Escaldès en Gordanie du 25 au 27 septembre. Concerts, danse, cirque et animation pour les enfants investiront la partie haute de la paroisse. Cette troisième édition est gratuite et pensée pour toute la famille. Les festivités donc commencent ce vendredi à 18h et se poursuivront toute la journée du samedi et se termineront dimanche jusqu'à 14h. Ce jeudi, direction Carcassonne. Salut les étudiants, vous qui continuez vos rentrées, là, les rentrées étudiantes continuent jusqu'au mois d'octobre. Ce jeudi, Carcassonne organise la nuit des étudiants pour lancer la nouvelle année universitaire. Ça commence place Carnot ce jeudi 19h-20h et puis après 20h, direction le centre des congrès, le Dôme, pour la grande soirée étudiante jusqu'à minuit. Allez, les infos en Cerdagne. Le clin d'œil avec Claire Viva Pro arrive juste après Alain Bachung sur Pyrénées FM.
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1: Parlons d'abord santé. Les cancers gynécologiques peuvent être mieux pris en charge lorsqu'ils sont détectés tôt. Direction Perpignan, où l'hôpital profite de ce mois de septembre turquoise pour rappeler l'importance du suivi gynécologique et du dépistage, notamment pour le cancer du col de l'utérus. Les médecins insistent aussi sur la vaccination contre le papillomavirus, recommandée dès 11 ans pour les filles comme pour les garçons. Aujourd'hui, la couverture vaccinale reste autour de 20% de la population, alors que les professionnels visent 80%. Dans les Pyrénées-Orientales, maintenant, la sécheresse continue de s'aggraver et les restrictions d'eau sont prolongées jusqu'au 30 novembre. La situation est particulièrement préoccupante dans la plaine du Roussillon, avec seulement 77 mm de pluie depuis mars. Quatre communes de la vallée de la Castellane, Campaume, Catiar, Mossette et Molitch-les-Bains passent en alerte renforcée. Dans les secteurs encore en vigilance, les habitants sont appelés à économiser l'eau. Et puis enfin, 85% d'occupation en août dans les Pyrénées-Orientales. Malgré les canicules et les incendies, les vacanciers ont bien répondu présents. Selon l'Agence de développement touristique des Pyrénées-Orientales, la fréquentation des hébergements est restée stable. La montagne catalane a notamment tiré son épingle du jeu avec 80% d'occupation et beaucoup de visiteurs venus chercher un peu de fraîcheur, notamment à Font-Romeu. Attention, fréquentation ne veut pas dire forcément dépenses. Restaurateurs, cafés et activités touristiques dressent des bilans beaucoup plus contrastés. Restez à notre écoute ici en Cerdagne sur Pyrénées FM.

0: Et l'information, c'est avec Elsa Ruot. Bonjour.
1: Bonjour, bonjour à tous. Les carburants au menu d'une réunion ce matin à Matignon, alors que les prix continuent de monter et qu'une station sur cinq manque d'au moins un carburant ce lundi. Pas de risque de pénurie, assure le gouvernement. Une autre réunion aura aussi lieu dans l'après-midi pour évoquer cette crise énergétique et ses conséquences. De nouvelles aides sont en réflexion, notamment pour les Français qui travaillent. Et parmi eux, les pêcheurs qui restent mobilisés aujourd'hui. C'est le cas à Cannes, notamment après des blocages dans les ports de Méditerranée la semaine dernière. La ministre de la mer et de la pêche, Catherine Chabot, est à 7 dans l'Hérault ce matin pour détailler les aides promises. Elle doit ensuite se rendre au Gros du Roi, dans le Gard. Dernière semaine au procès de l'assassinat de Federico Aramburu devant la cour d'assises de Paris. La parole est à l'accusé principal, Loïc Le Priol, suspecté des tirs mortels contre le rugbyman argentin. Il a demandé pardon à la barre ce matin et parle d'une tragédie absolue. Il a aussi évoqué son addiction à l'alcool, son rapport débridé aux armes et sa déconnexion de la réalité. Le soir des faits en mars 2022. Verdict attendu vendredi. Une rencontre entre Emmanuel Macron et Donald Trump à New York. Les deux chefs d'État vont échanger dans la soirée avant l'Assemblée générale des Nations Unies. C'est la Maison-Blanche qui l'a annoncé. Emmanuel Macron qui arrive de Saint-Pierre-et-Miquelon, le territoire français où il a rencontré le Premier ministre canadien Mark Carney. Toulouse se souvient, 25 ans jour pour jour après la catastrophe d'AZF, 31 morts et des milliers de blessés le 21 septembre 2001. Une cérémonie a eu lieu ce matin sur le site de l'ancienne usine chimique avec la lecture des noms des 31 victimes et une minute de silence. Et puis le foot, et après la première liste, le premier rassemblement de l'ère Zidane. Les joueurs de l'équipe de France se retrouvent à partir de cet après-midi à Clairefontaine pour préparer leurs 4 prochains matchs de Ligue des Nations. Le premier de Zinedine Zidane comme sélectionneur des Bleus, ce sera vendredi soir contre la Turquie. Et c'est la fin de ce point sur l'actu à midi. Bonne journée, à notre écoute.
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3: Régulièrement en France ressurgit le problème du foulard ou du niqab, ce voile intégral qui couvre le visage à l'exception des yeux. En principauté, le gouvernement vient d'émettre un critère favorable à l'examen du projet de loi proposé par le groupe d'opposition Andorra Endavant. Le parti de Karine Montaner souhaite l'identification faciale complète dans l'espace public. Il en va, dit le parti, de la dignité, la liberté et l'égalité effective entre les femmes et les hommes. La demande s'appuie sur le droit comparé et la jurisprudence de la Cour européenne des droits de l'homme pour demander au Conseil général d'accepter de travailler sur ce texte, ce qui est fait. Le porte-parole du gouvernement tient à préciser qu'il n'existe aucune situation alarmante dans le pays, mais qu'il est au contraire jugé opportun de réglementer cette question de l'identification faciale, comme dans les pays voisins. Tout autre chose, nous l'évoquions il y a quelques jours, les Escaldes, la paroisse des Escaldes en Gordanie, vient d'être officiellement reconnue comme station thermale. C'est une association européenne qui le reconnaît, l'Association des villes thermales historiques. Cette adhésion de la commune marque l'intégration d'Andorre à un réseau qui compte déjà 55 membres, 55 stations, issues de 21 pays. L'association souligne le lien historique de la paroisse des Escaldes en Gordanie avec les eaux thermales, une ressource naturelle qui a contribué à façonner son histoire, son développement économique et son paysage urbain.
2: Un grand merci à notre partenaire Cadena Pyrénéca d'Andorra pour son clin d'œil à l'actualité de la Principauté sur Pyrénées FM. 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
1: Excellent début de semaine à l'écoute de Pyrénées FM. Et comment allier tradition locale avec un peu de fun? Eh bien, direction la fête de la patate dans les Pyrénées à Matmal les 10 et 11 octobre. Deux jours avec des producteurs de Cerdagne et du Cap-Cir, des produits du terroir, des animations, des démonstrations de chiens de troupeau et de la musique. Alors samedi, ne manquez pas la Troum Fiesta Run. C'est 7 km de course festive avec des patates sur le dos. Seulement 100 coureurs pourront participer à cette édition avec un concept qui mélange donc sport, terroir, bonne humeur. Au programme, la course bien sûr, mais aussi des patates dans tous ses états, des rires et des produits du terroir. Une ambiance complètement 100% déjantée. Et pour cette première édition, eh bien, c'est Michel Rabat qui est agriculteur passionné du monde du terroir et défenseur du terroir qui est parrain de cette édition. Donc c'est la Troum Fiesta Run, samedi 10 octobre à Matmal, dans le cadre de la fête de la patate. C'est les 10 et 11 octobre à Matmal. On veut des photos, on veut des vidéos, on veut vous voir absolument sur cette course qui s'annonce assez dingue. Céline Dion, voici Si c'était à refaire sur Pyrénées FM.
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1: C'est une agréable journée en notre compagnie à l'écoute de Pyrénées FM. Tout à l'heure, à partir de 15h, c'est Lucie, c'est le grand bol d'air. Nous, on se retrouve demain à partir de 11h. Passez une belle après-midi. J'attends vos messages, j'attends vos bons plans. Allez-y, rendez-vous sur le site de la radio, pyrénéesfm.com, dans la rubrique contact. À 13h, un point complet sur l'information et Calogero pour la suite de la musique. Et je joue de la musique, c'est ce qu'on écoutera sur Pyrénées FM. Belle après-midi.
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1: Bonjour à toutes et tous. 2,38€ le litre de gasoil en moyenne. La flambée des prix des carburants se poursuit et certaines stations connaissent des pénuries ces derniers jours. Dans ce contexte, le chef du gouvernement Sébastien Lecornu réunit ses ministres. Premier point ce matin à Matignon sur les approvisionnements. Un autre est prévu cet après-midi sur l'accompagnement à court et moyen terme pour les automobilistes et les professionnels. Le recadrage des organisateurs de la primaire de la gauche après le tacle de Ségolène Royal à Raphaël Glucksmann, désigné comme un stagiaire sans expérience. La commission d'organisation de la primaire lui demande fermement de revenir à une attitude respectueuse. Le candidat Place Publique a lui rétorqué ce matin qu'il n'était pas en politique depuis 45 ans.

partis qui soutiennent le président russe ont été autorisés à y participer. Et puis la plus grande prudence recommandée autour de la Méditerranée face au risque de feux de forêt. Le risque d'incendie est maximal sur le Gard, l'Aude et les Pyrénées-Orientales, placées en vigilance rouge. Vigilance orange aussi sur la Drôme, l'Ardèche, l'Hérault, le Vaucluse et les Bouches-du-Rhône. On attend plus de 30 degrés cet après-midi et cette chaleur va rester en place sur le sud jusqu'au week-end prochain. Enfin sur l'Atlantique, la vigilance face aux baïnes. Une alerte est en cours sur le sud de la Charente-Maritime et sur le littoral aquitain. Les baigneurs invités à faire preuve de prudence face aux courants marins dangereux. Voilà pour l'info. Bon début d'après-midi.

0: Dans le réveil des Pyrénées, ce matin, on a parlé quand même de pas mal d'infos routes. Je vous rappelle que ce soir, une partie de l'autoroute A61 sera fermée entre 21h et 6h du matin entre les échangeurs de Castelnaudary et de Villefranche-de-Lauragais. Le tunnel de Foix aussi fermé ce soir entre 21h et 6h, comme d'ailleurs des travaux annoncés dans les gorges de la Pierre-Lys, toujours ce soir avec une déviation annoncée. Qui sait de quoi on a parlé ce matin, de nos mésaventures aussi, Valérie? Qu'est-ce que vous avez eu comme mésaventure ce week-end?
1: Écoutez, moi, j'ai glissé ce week-end dans un supermarché.
0: Oh là là.
1: Dans 5 cm d'eau.
0: Vous avez fait un vol plané.
1: Oh oui, un beau vol plané.
0: Bon, et
1: oui.
0: Ça va? Vous avez animé le magasin.
1: Écoutez, je suis
0: vous êtes
1: en
0: là,
1: forme.
0: Vous êtes ça là va. Avec nous, ça fait plaisir. Claire Viva Pro, vous êtes amusé parce qu'on le rappelle, vous étiez vendredi soir à Mirepoix pour l'une des dernières de l'orchestre, Jean Ribul.
2: C'est ça, pour les fêtes de la Saint-Maurice.
0: Et vous avez mis votre voiture à un endroit où il ne fallait pas.
2: C'est ça. Alors, pas à Mirepoix.
0: Ah non, quand vous êtes revenu chez vous.
2: C'est ça. Et voilà, il faut aller chercher fourvière. La voiture à la fourrière.
0: Et ça
2: maintenant.
0: Coûte combien une fourvière quand on reste
2: une
0: deux
2: fourvière
0: Une fourrière.
2: Alors, ça, c'est très cher.
0: Fourvière, c'est à Lyon. C'est à Lyon.
2: Eh ben, ça coûte plus de 200 euros. Voilà.
0: Aïe, aïe, aïe.
2: Ouais.
0: Ben voilà, ça fait pas plaisir. Bon, en tout cas, ce qui fait plaisir, c'est que vous êtes là et qu'on a passé un bon moment, que le réveil des Pyrénées reste. Le réveil des Pyrénées, on a parlé de transhumance et aussi de foire, la foire de la Saint-Mathieu à Auzat, qui a lieu ce matin.
1: Exactement,
0: Valérie.
1: Et puis on a parlé de vaches qui volent aussi.
0: Aussi avec vous, pourquoi? Redites-le en quelques instants.
1: Alors oui, ça s'est passé à Gavarnie dans les Hautes-Pyrénées, une histoire qui a fait le tour des réseaux sociaux. Une vache qui s'était embourbée, eh bien son éleveur est un petit peu embêté, a contacté cet hélicoptère qui est venu la chercher. Alors sachez qu'elle a été anesthésiée, tout s'est bien passé, elle va très bien maintenant. Et alors elle a un petit prénom, c'est Clairvy qui nous l'a trouvé.
2: C'est Vainé.
0: Vainé qui s'est promené au-dessus de nos montagnes dans les Hautes-Pyrénées.
1: Mais les vidéos sont
2: ça.
1: Folles, hein.
2: C'est ça. Mais ça y est, elle va bien. Elle est prête à refaire
0: parfait.
2: Du lait pour faire des bons fromages dans le 65.
0: Merci. C'était ce matin dans le réveil des Pyrénées sur Pyrénées FM.
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0: Et c'est un beau soleil qui va nous accompagner en ce lundi de l'Atlantique à la Méditerranée. Bon, quelques nuages vont se balader de ci, de là, mais rien de bien méchant. Et toujours cette tramontane qui va souffler sur l'Aude et les Pyrénées-Orientales. Côté température cet après-midi, comptez 29 à Tarascon-sur-Ariège, 32 à Cerbère, 26 à Axe, 29 aux Cabanes, 29 également à Carbonne, 24 à Biarritz et 33 à Quillan.
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Il est 14h. 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
1: Bonjour à tous. Des aides pour les Français qui travaillent. Le gouvernement réfléchit à de nouveaux dispositifs face à l'augmentation des prix des carburants. Une réunion interministérielle aura lieu tout à l'heure à Matignon, après une autre ce matin consacrée à l'approvisionnement en pétrole et en gaz. Gabriel Attal, candidat à l'élection présidentielle, a lui appelé l'État à écrire aux Français qui n'ont pas encore demandé les aides auxquelles ils avaient droit. Les pêcheurs, eux, poursuivent leurs actions avec le blocage du vieux port de Cannes ce matin. La ministre de la Pêche et de la Mer, Catherine Chabot, est en déplacement sur ce sujet dans le Gard et l'Hérault aujourd'hui, après les aides annoncées la semaine dernière. Un homme mis en examen pour le meurtre de son ex-compagne et du bébé de celle-ci, annonce du parquet de Bobigny ce matin, pour ces faits qui remontent à jeudi dernier à Drancy. La jeune femme de 29 ans et sa petite fille de 2 mois avaient été tuées à coups de couteau. Le suspect, qui nie toute implication, a été placé en détention provisoire. Alors que l'Assemblée générale des Nations Unies s'ouvre demain à New York, une rencontre est prévue ce soir entre Donald Trump et Emmanuel Macron. Le président français, qui arrive de Saint-Pierre-et-Miquelon, il a défendu avec le Premier ministre canadien la souveraineté de leur pays. Il doit aussi rencontrer le président ukrainien Volodymyr Zelensky. Ce sera également le cas pour le président américain. Plus de 400 millions d'euros d'amende contre Google, condamné pour

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0: Les grandes affaires criminelles du Sud avec Patrick Cojol. Bonjour Patrick Cojol.
1: Bonjour René Germain.
0: De givre et de sang, c'est le titre de votre dernier bouquin, le dernier polar qui vient de sortir. Patrick Cojol, c'est aux éditions TDO. Alors c'est chez nous et puis c'est aussi au Groenland.
1: Au Groenland, effectivement, René Germain, ainsi qu'en région toulousaine.
0: Alors aujourd'hui à la radio, nous sommes dans le sud, dans le sud-est même devrait-on dire, avec ce qui n'est pas loin d'une affaire d'État.
1: Et oui, René Germain, nous sommes en 1964, le 5 juillet, sur la commune varoise de Puget-sur-Argence, non loin de Fréjus. Il pleut un peu et Jean-Claude Saint-Aubin, 22 ans, roule en compagnie de sa copine Dominique Kajdache sur la route des vacances à bord de sa Volvo noire et blanche et immatriculée en Suisse. Tous deux sont fils et filles de commerçants dijonnais. Lui est commercial en Suisse, il est pilote de rallye. Elle est plus jeune, elle est encore étudiante. Les parents Saint-Aubin, eux, sont déjà arrivés au camping. Soudain, le patron, désespéré, vient les voir. Votre fils, ton ami, un accident, un arbre, je crois qu'ils sont morts. Hôpital, obsèques, oui. Mais pour le frère de Jean-Claude, quelque chose ne va pas. Jean-Claude conduisait trop bien, se disait-il, c'est pas possible. Quelque chose a dû le gêner. 8 jours plus tard, la famille se procure via le tribunal le rapport des gendarmes. L'accident s'est produit vers 7h du matin. Le conducteur roulait à vive allure, il a perdu le contrôle du véhicule après un dos d'âne suivi d'un virage à environ 80 mètres avant l'accident. Puis il a percuté un platane côté gauche de la route. Aussitôt, la famille se rend sur place. Et là, le père est plus que circonspect. Le virage, en effet, il est loin, très loin. Pas à 80 mètres, mais à 200. Et la courbe est légère. Et puis, il n'y a pas de trace de freinage. Selon le rapport, il y a un témoin de l'accident, un nommé Jean-Pierre, qui se rend

0: Et à son travail à Mobilette. Oui, oui, écrit-il dans sa disposition. J'ai été doublé par une voiture qui roulait à au moins 90 km/h. Et après, j'ai vu la voiture qui sautait, qui zigzaguait et qui s'est mise en travers. Ensuite, elle a percuté un platane. Cet homme, les parents vont le voir. Oui, oui, là, le véhicule m'a bien doublé, une centaine de mètres avant l'accident. Et puis, je l'ai vu contre le platane. Mais autrement dit, vous n'avez pas vu l'accident? Ah non, non, directement, non. Le dossier est bientôt classé sans suite. Mais les Saint-Aubin vont voir un avocat, lequel leur conseille de déposer plainte pour homicide volontaire. 4 août 1964, la plainte est donc déposée à Draguignan et l'instruction est menée par la juge Monique Modelli. Les jours suivants, miracle, les gendarmes trouvent 4 autres témoins de l'accident. Un agriculteur qui habite en contrebas et qui a entendu des crissements de pneus, qui a vu des branches s'agiter et qui a entendu un choc terrible. Un magasinier qui a un jardin à 50 mètres de la route et qui a entendu comme 2 coups de frein et un bruit métallique. Un pépiniériste aussi espagnol qui habite à 200 mètres et qui a entendu un bruit violent. Et enfin, un commerçant de Grasse qui roulait dans sa Citroën et qui s'est fait doubler par la Volvo 12 kilomètres avant le platane fatidique. Et oui, oui, dit-il, il roulait vite, très très vite.
1: Alors voici des témoignages qui paraissent sérieux. On pourrait se diriger vers un non-lieu.
0: Exactement, René Germain, sauf que les jours suivants, le couple Saint-Aubin s'arrête prendre de l'essence à l'entrée de Fréjus. Madame Saint-Aubin est toute de noir vêtue. « Excusez-moi, leur dit la pompiste, je vous vois comme ça habillée. Vous ne seriez pas les parents de ce jeune garçon qui s'est tué sur la route ?»« Si, si, pourquoi ?»« Ben parce qu'il y a quelques jours, là, devant chez nous, il y a eu un petit accrochage. » Alors j'ai dit à l'un de mes clients, qui est un militaire, je lui dis, ceux-là au moins ils ont eu plus de chance que ce pauvre garçon suisse. Et là il m'a répondu, oh, mais ce n'est pas comme ça que ça s'est passé en fait. Il a juste voulu, ce pauvre garçon, éviter une voiture qui doublait un camion militaire. Une semaine plus tard, la même pompiste leur apporte des précisions supplémentaires. C'est un adjudant de Puget qui m'a dit ça. En fait, c'est une 203 et un camion militaire qui ont gêné votre fils. Et il y a eu un autre témoin qui a tout vu. C'est un harkis qui travaille dans une usine et qui loge dans un baraquement. Aussitôt, les Saint-Aubin préviennent la juge, qui est en vacances et remplacée par un juge, le juge Minot. « Mais des harkis, leur dit-il, mais il y en a des milliers, comment voulez-vous que je le retrouve ?» leur lance-t-il. « Mais peut-être que si vous n'avez pas trouvé le harkis, les camions militaires, peut-être, il y en a moins, vous devriez peut-être le trouver. » Le camion, ou du moins la camionnette bâchée, les gendarmes la retrouvent et interrogent le conducteur. Un soldat de première classe d'origine africaine. Moi, je suis passé à 7h10 le matin, mais je ne me suis pas arrêté car il y avait des gens qui portaient secours aux victimes. Et au retour non plus, puisque les gendarmes étaient là. Mais comment, se disait Saint-Aubin, à 7h10? Pourquoi à ce moment-là, dans leur rapport, il est précisé que les gendarmes étaient arrivés à 7h40? Quelques jours plus tard, celui-ci change son témoignage. En fait, c'est à 7h25. Que je suis passé, mais je ne me suis pas arrêté puisqu'il y avait déjà du monde. Témoignage confirmé par un autre soldat qui l'accompagne. Les Saint-Aubin se rendent à la caserne et vérifient, et essayent de vérifier le carnet de bord. Souci, le carnet de bord du camion indique qu'ils sont rentrés, que les militaires sont rentrés à 7h20 et à 7h25. Vérification faite, il y avait toujours des gens sur place. Mais alors, pourquoi les gendarmes mentent-ils? Au bout de plusieurs mois, la juge décide de réentendre les deux militaires. Pas de chance. Leur régiment a été dissous et ils sont rentrés au pays. Oui, leur dit l'avocat, mais à l'arrière, il y avait également 3 autres militaires. Mais là encore, pas de chance. Les archives du bataillon ont été détruites, impossible de les retrouver. Et donc, le 12 mai 1965, la juge Madelli signe une ordonnance de non-lieu.
1: Alors, est-ce que tout est fini? Eh bien, pas du tout. L'histoire continue après la pause.
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0: Les grandes affaires criminelles du Sud. Retour sur cette affaire d'accident mystérieux, accident de la route. Et nous avons un rebondissement de taille, pourrait-on dire.
1: Exactement, René Girmain. Non-lieu donc dans cette affaire au départ, si ce n'est, que l'année suivante, les Saint-Aubin reviennent en vacances en Fréjus. Et la mère Saint-Aubin retourne voir la pompiste en question. Ah, mais ça tombait bien, lui dit celle-ci. J'ai le nom de l'adjudant, il s'appelle Roger Henry, et j'ai aussi celui du harki, Mohamed Malkia. Maintenant, lui, il est dans l'Hérault, au Bousquet d'Orbe. Alors évidemment, les Saint-Aubin se rendent dans l'Hérault et vont voir le harki. Celui-ci a la trentaine, il est grand, il est mince, il est en tenue de peintre. Oh, mon Dieu, madame, lui dit-il, ton fils, il n'y est pour rien. C'est le camion militaire qui l'a heurté et qui l'a envoyé dans l'arbre. Il y avait aussi une 203 noire derrière. J'ai tout vu, j'en suis sûr. Même qu'elle avait une plaque bleu, blanc, rouge à l'arrière avec un dessin de flamme. Et celui-ci accepte de témoigner devant un huissier de justice de Lodève. Le 9 décembre suivant, le procureur de Draguignan décide de réouvrir l'enquête. Mais cet harki a menti. Il travaillait ce jour-là, de 5h à midi. C'est inscrit sur les registres de son usine. Le procureur clôt alors une deuxième fois son dossier. Les Saint-Aubin ne désarment pas. Ils se rendent à l'usine. Ils demandent à voir le registre du pointage du personnel. Et là, à la date de l'accident, à la date du 5 juillet, ils s'aperçoivent que le registre a été grossièrement trafiqué, raturé. Alors ils font venir un huissier de justice, lequel constate les faits. En plus, le 5 était un dimanche. Donc, les ouvriers ne pouvaient pas embaucher à 5 heures le matin, puisque l'usine n'ouvrait qu'à 9 heures. Juillet 1966, à nouveau, le procureur relance l'enquête et enfin les gendarmes entendent le harki Mohamed Boualkia. Il leur répète tout, mais finalement son témoignage est jugé assez peu crédible et c'est encore le procureur qui clôt à nouveau l'information judiciaire le mois de novembre suivant. Plusieurs mois plus tard, un détective privé, ancien militaire, entre dans le commerce des Saint-Aubin et leur propose ses services. Mais 6 mois plus tard, l'homme n'a rien trouvé. Alors il le congédie. Mais l'homme n'est pas content. Alors il se lâche. Il leur parle de barbouzes, autrement dit de personnes chargées illégalement des basses besognes de l'État. Une sorte de service parallèle. Et là, les parents apprennent que Jean Ménigaud, le trésorier de l'OAS, trésorier donc de l'organisation de l'armée secrète vivant en Suisse, utilisait une voiture similaire à celle de leur fils et devait passer le même jour sur cette même route. Et là, est-ce que ce ne serait pas lui qui était visé? Et si c'était une erreur?
0: Alors il faut préciser quand même que ce n'est là qu'une hypothèse.
1: Exactement, René Girmain, ce n'est effectivement qu'une hypothèse, mais les parents décident de la rendre publique. Quelques jours plus tard, un certain Bordier, ancien de l'OAS, les contacte. Il habite en Allemagne. Alors, les Saint-Aubin s'y rendent et le rencontrent dans un café. Et oui, c'est bien ça, leur dit-il. Et c'est bien une erreur. Et c'est Ménigaud qu'il visait. Continuez, messieurs, dames. Ne vous arrêtez pas. Continuez. Alors les Saint-Aubin continuent et ils trouvent ce Ménigaud qui est avocat à Genève. Mais oui, leur dit-il, bien sûr. C'est moi qui étais visé. Nous avions la même voiture avec une immatriculation quasi identique. Donc désormais, convaincus, les Saint-Aubin ne cessent d'actionner la justice. Mais en vain. De Guerlas, en 1977, ils peignent sur l'arbre percuté par la voiture de leur fils. Ici, deux tués par méprise, crimes camouflés et étouffés par les gendarmes et les magistrats du lieu, lâches et serviles. En 1979, en novembre, le juge d'instruction du tribunal de Draguignan, Claude Gauze, déclare à nouveau un non-lieu, jugeant que les époux Saint-Aubin sont des déséquilibrés. Il va falloir 1981 pour que Robert Badinter, alors garde des Sceaux, demande la réouverture du dossier. Problème, la procédure a disparu en 1972. Un double? Oui, il y en avait bien un, mais on ne le trouve pas. Malgré tout, le dossier est reconstitué pour enfin une conclusion. Enfin, oui, une conclusion. Un camion militaire serait bien malencontreusement à l'origine de l'accident, mais rien de plus. En 1984, le harki Mohamed Moualekia s'apprête à témoigner dans une émission de TFE. Là encore, pas de chance, il meurt quelques jours avant, asphyxié dans son appartement. Officiellement, son lit aurait pris feu à cause d'une cigarette. Mais bon, il ne fumait pas. En 1990, le ministère de la Justice reconnaît la responsabilité de l'État. Ceci pour ouvrir le droit à une indemnisation pour les Saint-Aubin. Autrement dit, vous prenez les sous et vous ne nous enquiquinez plus. Alors, la cause exacte des faits, René Girman, on ne la connaîtra peut-être jamais. Ce que, par contre, on peut prendre en compte, malgré tout, ce sont toutes les obstructions à l'enquête, les mensonges, les omissions, les témoins non entendus et les dossiers perdus. Mais à ce jour, la version officielle est toujours, toujours celle de l'accident.
0: Patrick Cojol, pour ce long récit, le récit de cette longue affaire, cet accident qui n'était pas aussi simple que cela. Patrick Cojol, on rappelle De Givre et de Sang, c'est votre dernier polar, votre dernier bouquin qui sort aux éditions TDO. Merci.
1: Merci René Girman.

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2: Et je vous emmène dans l'Aude, dimanche, direction entre Magry et Cournanel pour les cabanes en fête. Vous savez, ces cabanes en pierre sèche, hein, restaurées depuis de nombreuses années par les vignerons. C'est vraiment l'un des rendez-vous incontournables du vignoble autour de Limoux. Les visiteurs, dimanche, sont invités à parcourir le patrimoine viticole entre les deux communes avec des cabanes reines d'un jour, mises en lumière à travers 10 tableaux inédits. Au programme également des animations, de quoi se restaurer sur place, des dégustations proposées par les vignerons. Il y aura même aussi des jeux pour les enfants avec la ludothèque Ludaude. Le rendez-vous donc dimanche entre Magry et Cournanel entre 10h et 17h. En Andorre jusqu'à samedi, vous pouvez également découvrir l'exposition Femmes d'eau de l'Espaï Caldès. C'est aux Escaldes, à côté d'Andorre la Vieille. Elle associe les poèmes de Piral Giro aux peintures de Pepa Poche autour de la mythologie locale des femmes d'eau. L'exposition est ouverte du lundi au samedi de 10h à 13h30 puis de 15h à 19h. C'est une belle idée de sortie tout au long de cette semaine en Andorre. 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Le gros rendez-vous du week-end, c'est la foire d'Ariège à Pamiers. Ça se passe samedi et dimanche sur l'esplanade de Millane. La foire met à l'honneur les artisans, les entreprises, les producteurs et les savoir-faire locaux. Et puis, on part dans les Pyrénées-Orientales pour terminer à Perpignan, à Naïade. Samedi et dimanche, au square Bir Hakeim, on met en avant les 15 ans du théâtre L'Archipel, avec une compagnie qui sera présente, notamment la compagnie Out of the Blue, pour du cirque, de la danse et de l'apnée. Assez impressionnant. C'est samedi et dimanche à 17h, ici en plein cœur de Perpignan.
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1: Et on démarre cette rubrique offre d'emploi avec un poste à pourvoir à Saint-Paul-de-Jarret en Ariège où on recherche un cariste, homme ou femme, pour une mission de 8 mois en intérim. Vous devrez conduire des chariots élévateurs, avoir le CACES 3 et 5, assurer le stockage et le rangement des marchandises, approvisionner les lignes de production et participer au chargement et déchargement des camions. Une expérience en environnement industriel est souhaitée et une connaissance du secteur du bois ou des matériaux serait un plus. Pour postuler, vous contactez Virginie au 05 61 68 12 89. Et enfin, direction Castelnaudary dans l'Aude, avec cette fois un poste d'assistant ou d'assistante recrutement, là encore pour 8 mois d'intérim. Parmi les missions, développer et fidéliser un portefeuille client, prospecter par téléphone, mail ou sur le terrain, recruter des candidats et assurer le suivi des missions. Une première expérience en recrutement ou dans le commerce est appréciée, mais elle n'est pas indispensable. Pour en savoir plus, c'est cette fois-ci Inès qu'il faut contacter au 05 61 68 12 89.
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1: Vous êtes bien sur Pyrénées FM, il est 15h.
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0: voici l'info nationale et internationale. Bonjour.
1: Bonjour, bonjour à tous. Le témoignage de Loïc Le Priol au procès de l'assassinat de Federico Martin Aramburu, celui qui est jugé pour les tirs mortels, a demandé pardon ce matin. Il a évoqué un réflexe après avoir été agressé par le rugbyman argentin suite à une soirée très alcoolisée. L'accusé principal assure qu'il s'agissait de légitime défense et dément toute préméditation ni intention raciste. L'autre accusé, Romain Bouvier, va aussi être interrogé. Le verdict de la cour d'assises de Paris est attendu vendredi. À moins de 3 semaines de la primaire de la gauche, des tensions entre candidats. Ségolène Royal, rappelée à l'ordre par la commission d'organisation après avoir attaqué Raphaël Glucksmann sur son manque d'expérience, un stagiaire selon l'ancienne candidate socialiste à la présidentielle. Lui a rétorqué ne pas avoir quémandé des postes pendant 45 ans. Et que vont faire les écologistes pour cette présidentielle? Le parti a adopté une motion pour organiser un vote des militants en décembre. Ils devront alors décider s'ils font une candidature autonome ou s'ils se retire en faveur d'un autre candidat. D'ici là, la candidature de la secrétaire nationale Marine Tondelier est maintenue. Le gouvernement planche sur les carburants face à la montée des prix et aux tensions dans certaines stations-service. Deux réunions ont lieu aujourd'hui sur la crise énergétique. De nouvelles aides pourraient être annoncées, notamment pour les secteurs les plus impactés. Chez les Bleus, le forfait de Warren Zaïre-Emery, le Parisien blessé à un adducteur, sera absent du rassemblement de l'équipe de France de foot qui débute à Clairefontaine. Il est remplacé par un autre joueur du PSG, Marc-Ness Akliouche, pour les 4 matchs à venir en Ligue des Nations, les premiers avec Zinedine Zidane comme sélectionneur. Et puis à quoi vont ressembler les billets de la zone euro pour les prochaines années? C'est à vous de décider. La consultation publique de la Banque Centrale Européenne se termine aujourd'hui. 10 graphismes sont proposés sur 2 thèmes. Fleuves et oiseaux, ou avec des figures de la culture européenne comme Maria Callas, Marie Curie, Beethoven ou encore Léonard de Vinci. Plus de 9 millions d'Européens ont déjà voté. Bon après-midi.
0: 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Et merci beaucoup pour ces informations, Lucie, avec vous tout l'après-midi jusqu'à 19h.

0: en bas du toboggan, eh bien, c'est gagné pour... c'est gagné. Vous participez au tirage au sort de vendredi 18h10. Je vais lancer le petit appel dans un instant sur Pyrénées FM, mais avant, c'est Céline Dion. Allez, on commence en musique.
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et passez un bel après-midi avec moi sur Pirelli FM. On est ensemble dans le Grand Bol d'Air. 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Comment ça se passe? Eh bien, vous m'appelez, ça y est, je vois qu'il y a déjà le téléphone qui sonne. Vous m'appelez 05 61 44 4x0 pour remporter, eh bien, votre pack famille. On joue ensemble au jeu du toboggan. Il y a Marc ou Valérie en bas du toboggan. Vous êtes prélectionnés pour le tirage au sort. On se retrouve juste après Imani sur Pyrénées FM. 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
1: Et oui, ça commence fort cet après-midi sur Pyrénées FM. Je rappelle, c'est Lucie avec vous jusqu'à 19h dans le Grand Bol d'Air. Ça commence fort parce qu'on joue déjà au jeu du toboggan. Alors, je rappelle, le jeu, vous avez un pack famille pour 4 personnes, 2 adultes, 2 enfants, pour aller au parc... de Port Aventura, j'avais perdu le mot. Port Aventura, un magnifique parc d'attractions. Là, comme je vous disais, c'est bientôt Halloween, donc il va y avoir plein de choses pour cet événement. Ça peut être un très très beau cadeau pour vos enfants, petits-enfants. Vous voulez jouer, vous faites comme Chloé. Vous m'appelez, et dès qu'on vous donne le signal, vous m'appelez ici au standard 05 61 44 4x0. Le signal est tombé et Chloé est avec moi. Bonjour Chloé.
2: Bonjour.
1: Bienvenue sur Pyrénées FM. Vous m'appelez d'où ?
2: L'appel de Léran en Ariège.
1: De Léran en Ariège, un magnifique petit village. J'ai mangé à un restaurant, alors je ne me rappelle plus du nom, qui était très très bon à Léran.
2: Eh bien moi aussi, je compte sur leur nom. Ils sont très très bons.
1: Et voilà, très très bon. Qu'est-ce que vous faites dans la vie, Chloé ?
2: Je suis cuisinière.
1: Vous êtes cuisinière ?
2: Oui, en collectivité.
1: En collectivité. Est-ce que vous goûtez un petit peu les plats que vous faites ou pas du tout ?
2: Oui.
1: Ah bah ça c'est génial, ça c'est l'avantage d'être cuisinière.
2: Vous... Et puis on mange sur place après.
1: Eh ben oui, ça c'est bien. Vous travaillez aujourd'hui ou pas du tout ?
2: Non, je suis en congé, c'est pour ça que j'appelle.
1: Bon ben très bien, eh ben vous faites bien d'avoir appelé Pyrénées FM. Donc je rappelle Chloé, le jeu pour partir à Port Aventura, il faut me donner une couleur. S'il y a Marc ou Valérie en bas du toboggan, ça veut dire que vous êtes présélectionné. Pour vendredi, pour le tirage au sort de vendredi, 18h10. Alors Chloé, est-ce que vous choisissez la couleur rouge ou bleu ?
2: Le rouge.
1: Le rouge.
0: Go !
1: Allez, c'est parti, le rouge. Est-ce qu'on va retrouver Marc ou est-ce qu'on va retrouver Valérie en bas du toboggan ? Je rappelle, si vous la retrouvez, c'est... parti pour la présélection.
3: Bingo, c'est bon, je suis bien là, vous êtes bien présélectionnés pour le tirage au sort de cette fin de semaine. Bonne chance.
1: Yes, merci Marco. Donc ça y est Chloé, vous êtes présélectionnée pour vendredi.
2: Et du coup vendredi, comment ça
1: se passe pour les présélectionnés? Le tirage au sort vendredi, ce sera à 18h10. Donc on vous appelle, vous passez à l'antenne et ça veut dire que là vous avez gagné vos places. Donc c'est génial.
2: Génial, oui.
1: Voilà, donc j'ai plus qu'à croiser les doigts et vous souhaiter bonne chance pour vendredi.
2: Merci beaucoup.
1: Belle journée à vous, Chloé Alléran. Vous aussi, vous voulez participer ? Eh bien, vous restez à l'écoute de Pyrénées FM à tout moment, je dis bien à tout moment. On vous donne le signal et vous nous appelez ici au standard pour vos places pour aller à Port Aventura. Allez, Calogero nous retrouve dans un instant sur Pyrénées FM.
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1: Toujours avec vous sur Pyrénées FM, passez un très très bel après-midi. Parce que prendre soin de soi, eh bien, c'est important. Aujourd'hui, dans l'Info Cerdagne, avec vous Claire Viva Pro, on parle santé.
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3: Parlons d'abord santé. Les cancers gynécologiques peuvent être mieux pris en charge lorsqu'ils sont détectés tôt. Direction Perpignan, où l'hôpital profite de ce mois de septembre turquoise pour rappeler l'importance du suivi gynécologique et du dépistage, notamment pour le cancer du col de l'utérus. Les médecins insistent aussi sur la vaccination contre le papillomavirus, recommandée dès 11 ans pour les filles comme pour les garçons. Aujourd'hui, la couverture vaccinale reste autour de 20% de la population, alors que les professionnels visent 80%. Dans les Pyrénées-Orientales, maintenant, la sécheresse continue de s'aggraver et les restrictions d'eau sont prolongées jusqu'au 30 novembre. La situation est particulièrement préoccupante dans la plaine du Roussillon, avec seulement 77 mm de pluie depuis mars. Quatre communes de la vallée de la Castellane, Campaume, Catiard, Mossette et Molitch-les-Bains passent en alerte renforcée. Dans les secteurs encore en vigilance, les habitants sont appelés à économiser l'eau. Et puis enfin, 85% d'occupation en août dans les Pyrénées-Orientales. Malgré les canicules et les incendies, les vacanciers ont bien répondu présents. Selon l'Agence de développement touristique des Pyrénées-Orientales, la fréquentation des hébergements est restée stable. La montagne catalane a notamment tiré son épingle du jeu avec 80% d'occupation et beaucoup de visiteurs venus chercher un peu de fraîcheur, notamment à Font-Romeu. Attention, fréquentation ne veut pas dire forcément dépenses. Restaurateurs, cafés et activités touristiques dressent des bilans beaucoup plus contrasté. Restez à notre écoute ici en Cerdagne sur Pyrénées FM.
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0: En direct avec vous sur Pyrénées FM avec Olivia Rodrigo à l'instant. Simone m'a appelé ce matin, Simone deux fois, qui fait de la chorale. Elle me parle de la chorale, elle me dit « Oui, j'aimerais bien partager cette info, Lucie, sur Pyrénées FM. » Je lui dis « Bon, pas de souci, Simone, je vous appelle cet après-midi. » « Non, non, cet après-midi, je fais... » Alors, je ne sais plus ce que c'était, je crois que c'était de la belote ou quelque chose comme ça. Simone qui est retraitée et qui a un planning de ministre. Eh bien, je la comprends. Donc, je donne l'info de Simone. Simone qui fait de la chorale dans les chœurs du chorale Gaston Phébus de Foix. Et les chœurs du Couserans se retrouvent ce dimanche pour un magnifique concert à l'église de Montgaillard. C'est à partir de 16h. Donc voilà Simone, l'info est passée. À partir de 16h, concert à l'église de Montgaillard avec le chœur du Couserans et la chorale Gaston Phébus à Foix. Donc vous allez passer un très très bon moment. Vous aussi vous voulez partager votre info, eh bien vous m'appelez ici sur Pyrénées FM 05 61 44 4x0. Gaëtan Roussel arrive pour la musique, puis Kenji dans deux petites minutes sur Pyrénées FM. Allez, on reste ensemble.
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0: Britney Spears, la star qui a marqué les années 2000. J'ai une inforoute pour vous qui passez sur la 61. Ce soir, une partie d'autoroute sera fermée à 21h jusqu'à 6h du matin. Ce sera dans le sens Castelnaudary-Toulouse, entre les échangeurs numéro 21 et 22, Villefranche de l'Auragais. La bretelle aussi d'entrée de Castelnaudary vers Toulouse sera également fermée ce soir. Il faut bien entendu emprunter la déviation. Et puis toute cette semaine, le tunnel de Foix ferme aussi chaque nuit de 20h30 à 6h du matin. Donc il faut prendre forcément la déviation par le centre de Foix. C'est la route départementale 919. Oui, 919, c'est ça. Et la route départementale 117. Allez, Isia arrive pour cette fin d'heure. Et puis Bernard Lavillier, juste après ça, sur Pyrénées FM.
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1: Merci d'être à l'écoute de Pyrénées FM, il est 16h.
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0: voici l'info nationale et internationale. Bonjour.
1: Bonjour à tous. Un plan d'urgence pour la petite enfance, il est annoncé par la ministre de la Santé Stéphanie Rist. 90 millions d'euros débloqués sur 2 ans pour soutenir les crèches, mais aussi renforcer l'accueil individuel et préserver une offre d'accueil accessible et de qualité pour toutes les familles. Une journée de mobilisation avait été annoncée par le collectif Pas de bébé à la consigne pour le 8 octobre prochain. De nouveau des rassemblements à 19h devant les tribunaux, comme chaque lundi soir, toujours à l'appel des associations féministes. À l'Assemblée nationale, les L'examen de la loi intégrale contre les violences sexistes et sexuelles se poursuit en commission. Plus de 35 hectares déjà brûlés au sud de Perpignan. Un incendie s'est déclaré à la mi-journée, attisé par des rafales de vent. D'importants moyens sont mobilisés avec plus de 180 pompiers sur place. Les Pyrénées-Orientales sont en vigilance rouge au feu de forêt aujourd'hui. C'est le cas aussi de l'Aude et du Gard. Le gouvernement envisage de nouvelles aides pour les Français qui travaillent. Une réunion interministérielle est en cours à Matignon pour évoquer l'accompagnement à court et à moyen terme. Après une première ce matin consacrée à l'approvisionnement en pétrole et en gaz. L'exécutif assure qu'il n'y a pas de risque de pénurie dans les stations. Pas de démission du chancelier allemand. Frédéric Merz a pris la parole cet après-midi après une nouvelle défaite électorale face au parti d'extrême droite, l'AFD. Il promet d'être à la hauteur des défis historiques et estime qu'il s'agit de l'avenir démocratique de l'Allemagne. En Russie, une victoire écrasante et sans surprise pour le parti de Vladimir Poutine aux élections législatives. Il remporte au moins 355 sièges sur les 450 de la Douma, selon les résultats préliminaires. C'est un record. C'est une douzaine de plus que lors du dernier scrutin en 2016. Enfin, des chapeaux, des lunettes, des bijoux et même des ustensiles de cuisine. Plus de 300 objets ayant appartenu à Brigitte Bardot sont mis en vente aux enchères à l'hôtel Drouot à Paris. Les fonds seront reversés à la fondation Brigitte Bardot. L'actrice est décédée en décembre dernier. Bon après-midi, à notre écoute.
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0: Merci pour ces informations. On vous retrouve dans une heure. Vous aimez les balades, mais avec un peu de mystère. Eh bien, ça tombe bien. Demain, direction Puyvert dans l'Aude, vous avez une soirée un peu particulière, une soirée consacrée au Brame du Cerf. Et oui, ça y est, hein, c'est le moment des amours. Le Brame du Cerf, vous savez, ce phénomène naturel impressionnant, c'est le cri du cerf quand il est amoureux. C'est magnifique, un moment assez insolite pour le découvrir. Vous allez découvrir la faune des Pyrénées. Vous allez surtout aussi tendre l'oreille. Le rendez-vous est à Puyvert demain. C'est organisé par la MJC de Puyvert. Le rendez-vous est à 18h. N'hésitez pas à vous renseigner auprès de la MJC. Allez, Maroon 5 pour la musique. Et puis on commence tout de suite avec Olivia Ruiz sur Pyrénées FM.

0: Vous étiez avec Alain Souchon à l'instant, et là on part avec Pyrène.
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0: 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Et oui, les mystères de Pyrène sont tombés. Il faut décoder aujourd'hui les énigmes du jour. Enfin, il y en a un. Il est plutôt simple si vous êtes attentif à Pyrénées FM. Vous êtes prêts? Je rappelle les énigmes du jour. Je vous pose des questions, vous avez la réponse. Vous m'appelez ici au standard, vous passez à l'antenne, vous repartez avec un de nos sites ariégeois. J'ai toute une liste là devant moi. Il y a la grotte de Nio, la grotte de Bédéac, la grotte de la Vache, le parc de la Préhistoire, le château de Foix, le palais des évêques, Muntaneo, Talcaneo. Et j'en passe, bien sûr, tous nos sites ariégeois sont magnifiques à visiter. Allez, c'est parti, je vous pose la question, la et l'unique question du jour. Quelles sont les deux communes qui accueillent la fête des cabanes? C'est ce week-end, c'est dimanche. Quelles sont les deux communes qui accueillent la fête des cabanes? Vous avez la réponse. 05 61 44 4x0. On se retrouve juste après Mentissa. Il y a aussi les Cranberries qui nous retrouvent dans quelques minutes sur Pyrénées FM. Allez, bel après-midi.
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0: Mentissa sur Pyrene FM, belle après-midi Lucie avec vous pour vous accompagner jusqu'à 19h. Vous êtes timide cet après-midi, hein ? Oui, je n'ai pas eu beaucoup d'appels pour les mystères de Pyrène. Je rappelle, pour décoder les énigmes du jour, il faut répondre à cette question. Vous avez la réponse, vous m'appelez ici au standard, vous repartez avec vos entrées pour un de nos sites ariégeois. Alors, quelles sont les deux communes qui accueillent la fête des cabanes ? Petit indice, la fête des cabanes, c'est ce week-end, de magnifiques cabanes. Et cette année, il y a 10 tableaux inédits intitulés « Reine du jour ». Reine d'un jour. Vous avez... oui, c'est ça, Reine d'un jour. Je l'ai sous les yeux. Vous avez la réponse. Je le rappelle, quelles sont les deux communes qui accueillent la fête des cabanes ? C'est ce dimanche. Vous m'appelez ici au standard 05 61 44 4x0. Allez, Soprano nous retrouve et puis Niagara.
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0: Merci d'être à l'écoute de Pyrénées FM. C'est parti pour les mystères de Pyrénées.
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0: Et oui, les mystères de Pyrénées sont tombés. Il faut trouver l'énigme du jour. L'énigme du jour, c'est quelles sont les deux communes qui accueillent la fête des cabanes. Ça tombe en plus ce week-end, c'est ce dimanche. L'idée de la fête des cabanes, c'est vraiment sympa. Hein. Vous allez partir pour une balade au cœur des vignes, à la découverte de magnifiques cabanes. Et cette année, il y a 10 tableaux inédits intitulés « Reine d'un jour ». Et je suis avec Jean-Marie aujourd'hui pour peut-être décrocher des places pour aller voir un de nos sites ariégeois. Bonjour Jean-Marie.
2: Oui, bonjour Lucie.
0: Bienvenue sur Pyrénées FM. Comment ça va cet après-midi?
2: Eh bien, ça va bien. Un peu chaud, mais ça va.
0: Un peu chaud. Qu'est-ce que vous faites de beau?
2: Et je conduis un camion dans une entreprise. Hein.
0: Ah oui, donc dans le camion, vous avez la clim ou pas du tout?
2: Oui, la clim, la radio, branchée sur Pyrénées FM, et donc voilà.
0: Ah, vous branchez Pyrénées FM. Ben, vous êtes parfait, Jean-Marie. Faut rien toucher. Jean-Marie, est-ce que vous avez la réponse à ma question?
2: Oui, alors ce sont les villages de Cournanel et de Magry, à côté de Limoux.
0: Cournanel et Magry, à côté de Limoux.
3: Bravo, vous avez percé mon mystère.
0: Excellent, bravo Jean-Marie. Bien sûr, est-ce que vous allez vous balader ce week-end à Cournanel et Magry?
2: Je sais pas.
0: Ah ben, ce serait pas mal, voilà.
2: C'est pas impossible.
0: C'est pas impossible. En tout cas, une belle balade entre les vignes et pour découvrir ces magnifiques cabanes. Je rappelle, la fête des cabanes, c'est ce dimanche à partir de 10h. Merci Jean-Marie d'avoir été à l'antenne de Pyrénées FM.
2: Ok, merci beaucoup.
0: À très bientôt.
2: Lucie, et Pyrénées FM. Voilà.
0: Merci beaucoup Jean-Marie. Nous, on s'écoute France Gall sur Pyrénées FM.

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1: Et oui, une alerte info. Mélanie, Eve, notre journaliste reporter est sur place à Salès d'Aude. Il y a apparemment un incendie.
2: Oui, c'est ça, Lucienne. Importante incendie s'est déclaré cet après-midi à Salès d'Aude. La préfecture annonce que près de 200 pompiers, 4 Canadairs, un Dash et le Morane sont mobilisés sur ce feu. Actuellement, l'autoroute A9 est coupée dans les deux sens. Et à 7 heures, le feu a parcouru 15 hectares de végétation.
1: D'accord, merci beaucoup Mélanie. Eve, on aura peut-être d'autres informations d'ici ce soir. Et faites attention à vous qui nous écoutez si vous êtes dans le coin.
2: Oui, bien sûr.

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1: Il est 17h sur Pyrénées FM.
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1: Si vous passez sur l'A61 ce soir, une partie d'autoroute est fermée de 21h à 6h du matin dans le sens Castelnaudary-Toulouse entre les échangeurs numéro 21 et 20 de Villefranche de Lauragais. La bretelle d'entrée de Castelnaudary vers Toulouse sera également fermée. Il faut bien entendu emprunter la déviation. Et puis toute cette semaine et même ce soir, le tunnel de Foix ferme chaque nuit de 20h30 à 6h du matin. Il faut donc prendre une déviation par le centre de Foix. C'est la route départementale 919 et la départementale 117. Sinon, du côté de Perpignan, vous avez une circulation qui est à l'arrêt, complètement à l'arrêt. Avenue du Languedoc, le trafic est dense aussi au niveau de Rivesaltes. Et attention sur la route départementale 66, au niveau de Marquixane, vous avez du monde.
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1: Et place à l'info nationale et internationale. Bonsoir.
2: Bonsoir à toutes et tous. 9 ministres rassemblés autour de Sébastien Lecornu cet après-midi. Le chef du gouvernement fait le point sur la situation des carburants en France, alors que les prix à la pompe continuent de grimper et que près de 20% des stations sont en rupture d'au moins un carburant. De nouveaux dispositifs d'aide pourraient être annoncés à l'issue de cette réunion, notamment pour les secteurs les plus impactés par les hausses de prix. Rachida Dati entendue à nouveau cet après-midi au tribunal correctionnel de Paris. L'ancienne ministre est jugée pour corruption et trafic d'influence pour ses liens avec le groupe Renault quand elle était députée européenne. « Je n'ai jamais été en situation de conflit d'intérêts », a assuré Rachida Dati à la barre. Carlos Ghosn, l'ex-PDG, est lui absent du procès qui doit durer jusqu'à lundi prochain. Le maire de Paris, Emmanuel Grégoire, exprime une grande tristesse et une profonde colère après cet accident mortel ce matin. Une cycliste de 57 ans a été renversée par un poids lourd quai des Tuileries. Le chauffeur n'avait pas consommé d'alcool ni de stupéfiants. Une enquête est ouverte. Emmanuel Macron en tête à tête avec Donald Trump. Une rencontre des deux chefs d'État est prévue vers 23h30 heure française à New York. C'est avant l'ouverture demain de l'Assemblée générale des Nations Unies. Le président américain va aussi échanger ce mardi avec Volodymyr Zelensky sur la guerre en Ukraine. On reste aux États-Unis avec cette enquête qui affirme que 25 000 personnes ont été expulsées du pays depuis le début du second mandat de Donald Trump. Le collectif de médias internationaux Forbidden Story précise que 28 pays tiers sont concernés et que la grande majorité des migrants expulsés ont été envoyés au Nouveau-Mexique. Et puis à Clairefontaine, pas d'arrivée devant les photographes pour les joueurs de l'équipe de France cet après-midi. C'est l'une des mesures prises par le nouveau staff des Bleus depuis l'arrivée de Zinedine Zidane cet été. Les 23 joueurs se retrouvent en vue des 4 matchs de Ligue des Nations. Le premier, ce sera vendredi en Turquie. Notez le forfait de Warren Zaïre-Emery, remplacé par un autre joueur du PSG, Marines Akliouche. Bon après-midi.
1: Et puis après l'info nationale.

0: de la coordination rurale de l'Ariège. Encadré par plusieurs tracteurs, il dénonce le plan sécheresse annoncé par le gouvernement, doté d'1,5 milliard d'euros. Selon le syndicat, l'Ariège devrait bénéficier de 600 000 euros, soit environ 300 euros en moyenne pour chacun des 2000 agriculteurs du département. La coordination rurale estime que ces mesures reprennent en grande partie des aides déjà existantes. La marche est arrivée à foie vers 15 heures avec des perturbations de circulation. Le trafic ferroviaire est aussi perturbé entre Toulouse et Carcassonne après la collision hier entre un train et une voiture à un passage à niveau à Belbereau en Haute-Garonne. L'accident a détruit le passage à niveau et endommagé les installations électriques et ferroviaires. Une cinquantaine d'agents sont mobilisés pour les réparations. Aucun bus de substitution n'est prévu entre Toulouse et Carcassonne et la SNCF annonce des perturbations jusqu'à vendredi inclus. Les incendies de cet été ont peut-être fait naître des nouvelles vocations chez les pompiers volontaires. En France, les demandes de renseignements pour s'engager ont doublé pendant la saison des feux. Dans le Gard, le SDIS a recensé environ 400 demandes en juillet et en août contre 200 l'an dernier. Un chiffre important alors que les volontaires sont indispensables dans les casernes rurales. L'essentiel des sorties concerne le secours à personne, les accidents ou encore les malaises. Et puis enfin, avis aux associations d'Occitanie. La région lance son premier concours photo bénévole Cœur d'Occitanie sur le thème bénévole en action. Chaque association peut envoyer jusqu'à 2 photos montrant ses bénévoles en pleine activité. Les candidatures sont ouvertes jusqu'au 4 octobre. Les clichés seront ensuite soumis au vote du public. À la clé, plusieurs prix de 500 euros chacun, dont un prix dédié aux moins de 26 ans dans chaque département. La remise des prix est prévue le 11 décembre prochain. C'est la fin de cette édition. Merci de l'avoir suivi.
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2: Et on fait un point maintenant sur la météo dans nos départements. Eh bien, le soleil domine largement du Pays Basque jusqu'à l'Aude. Ça, c'est pour demain, avec quelques petits passages nuageux qui peuvent apparaître en fin de journée. Il fera chaud toujours demain. On attend jusqu'à 30 degrés pour Autory, 28 à Prades, 26 à Massat.
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2: Et bonjour tout le monde, toujours avec vous sur Pyrénées FM dans le Grand Bol d'Air jusqu'à 19h. N'oubliez pas, 19h c'est la beau dégât, ça va être très très sympa. 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Attention, je n'ai pas donné le signal. Et non, il y a Chloé qui a joué tout à l'heure avec nous en début d'après-midi. Donc, dès que vous entendez le signal, vous m'appelez ici au standard et on joue ensemble au jeu du toboggan. Allez, pour la musique, il y a Christophe Maé et Sia sur Pyrénées FM.
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0: Passez un bel après-midi sur Pyrénées FM avec Christophe Maï. À l'instant, vous aimez les balades? Eh bien, ça tombe bien, vous en avez une demain soir à Puyvert, dans l'Aude, pour une soirée très particulière avec le Brame du Cerf. C'est magnifique. Le rendez-vous vous permet de partir à l'écoute de ce Brame du Cerf. C'est impressionnant, en pleine nature. On vous accompagne, bien sûr, un moment assez insolite pour découvrir la faune des Pyrénées. Et puis surtout, tendre l'oreille pour entendre le Brame du Cerf. Le rendez-vous est à Puyvert demain. C'est organisé par la MJC de Puyvert. C'est à 18h. Vous pouvez directement vous inscrire auprès de la MJC de Puyvert. On va retrouver Claire Vivapro dans un instant. On va aller sur les routes aussi. Et puis, je vous propose Julien Doré et Eddy Lepréto dans un instant sur Pyrénées FM.
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0: Merci d'être à l'écoute de Pyrénées FM. On parle des incendies cet après-midi avec vous, Claire Vivapro.
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2: Les crabes bleus ont désormais leurs chasseurs dans les lagunes d'Occitanie. Dans l'Aude et les Pyrénées-Orientales, une vingtaine de pêcheurs professionnels vont être mobilisés pour tenter de limiter la prolifération de ce crustacé considéré comme invasif. L'espèce est déjà bien installée sur le littoral. C'est le cas dans les étangs de Canet, de Salselocate ou encore de Sigean. À Canet, des opérations avaient déjà été menées en 2021 et 2022 avec des tests d'engins de pêche et un suivi des captures. Car le crabe bleu ne pose pas seulement un problème écologique, il peut aussi s'attaquer aux prises des pêcheurs et endommager leurs filets. Ce nouveau projet, baptisé Sentinelle du crabe bleu, veut donc passer à une stratégie plus ciblée. Les pêcheurs vont relever les captures, mais aussi le sexe et le stade de maturité des crabes. Ces informations seront croisées avec la température et la salinité de l'eau pour repérer les zones où l'espèce prolifère le plus. Il y a une autre cible prioritaire, les femelles adultes. L'objectif est de les capturer après la reproduction et avant la ponte, pour limiter le renouvellement de la population. Pas question pour autant d'éradiquer le crabe bleu. L'objectif est de réduire son nombre et son impact sur les écosystèmes et l'activité de pêche. Et puisqu'il est aussi comestible et possède une valeur commerciale, certains réfléchissent déjà à valoriser les captures. Mais attention à ne pas transformer l'espèce invasive en nouvelle ressource à préserver. Et pendant que les pêcheurs d'Occitanie traquent ce crabe, en Italie, les scientifiques, eux, testent une autre arme, le poulpe, son prédateur naturel. De jeunes poulpes sont actuellement relâchés en mer pour voir s'ils pourraient contribuer eux aussi à réguler les populations de crabes.
0: Merci beaucoup Claire Vivapro. Alors on ne parle pas du tout des incendies, vous l'avez deviné, si on parle plutôt des crabes. Merci Claire Vivapro.
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1: Allez, on part ensemble sur les routes à 7h06, 17h29 exactement. Vous avez toujours du monde sur la départementale 66 au niveau de Marquixane. Pas mal de véhicules aussi du côté de Thuire. Toujours du monde à 7h06 dans le centre de Perpignan. Il y a un peu de véhicules au niveau de la Fajolle sur la départementale 107, avenue Irène Cros à Pamiers. Il y a du monde aussi à 7h06 aux alentours de Villa Savary. Sur la départementale 218, ça coince cet après-midi. Et puis je rappelle que le tunnel de Foix ferme ce soir et toute la semaine à partir de 20h30 jusqu'à 6h demain matin. Il faut emprunter la déviation.
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0: C'est un plaisir de vous accompagner cette fin d'après-midi. Si on profitait des derniers beaux jours pour faire un tour à Argelès, pourquoi pas, à partir de vendredi jusqu'à dimanche, à Argelès-sur-Mer, vous avez Festa Major, c'est la fête patronale de la Saint-Michel. Alors au programme, vous avez des défilés, moi j'adore les défilés, des animations, des festivités dans la commune, partout, tout le week-end, un rendez-vous traditionnel qui permet de prolonger un petit peu l'ambiance estivale. Avant de basculer définitivement à l'automne. Alors si vous cherchez une sortie pour ce week-end dans les Pyrénées-Orientales, allez faire un tour à Argelès. Vraiment très sympa, vous notez, c'est vendredi, samedi et dimanche. Allez, Joseph Kamel arrive avec Vita et puis Stromae dans un instant sur Pyrénées FM. On reste ensemble, je parle de votre jeu aussi.
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17: Si, on va.

0: de toi. Toujours avec vous sur Pyrénées FM, merci d'être là. On a écouté Joseph Kamel. Et vite, je voulais vous parler d'un nouveau rendez-vous. 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Donc j'ai envie de dire, on va se régaler ici sur Pyrénées FM, ça c'est bien sympa. Allez, on va se régaler en musique avec U2 dans les prochaines minutes et puis Kenji dans un instant.
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1: Il y a beaucoup de monde dans la région toulousaine, notamment sur la 620 au niveau d'Ampalo, sur le périphérique extérieur au niveau de Balma, ça coince aussi avenue Toulouse à l'Union. Là aussi, vous avez du monde. Route de Mirepoix à Pamiers, pas mal de véhicules. Avenue Général Leclerc aussi à Foix. Le trafic est bien dense à cette heure-ci du côté de Domazan-sur-Arize. Quelques véhicules, pas mal de véhicules, oui. Saint-Giron, ça circule mal en cette fin de journée. Attention aussi au niveau du Pas de la Case sur la route nationale 22. Et puis je rappelle que le tunnel de Foix ferme ce soir 20h30 jusqu'à 6h du matin. Il faut emprunter du coup cette déviation au niveau du centre de Foix.
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1: Et place à l'info nationale et internationale. Bonsoir.
2: Bonsoir à toutes et tous. 2,40€ pour le litre de gasoil, plus de 2,15€ pour celui de l'essence. Les prix des carburants continuent de battre des records et ils étaient au cœur de deux réunions de crise à Matignon aujourd'hui. Pour calmer la colère qui monte, le gouvernement réfléchit à étendre les aides ciblées, notamment pour les professionnels les plus impactés. C'est le cas de Gaëlle Cana, infirmière libérale et présidente du collectif des infirmiers libéraux en colère. Elle consacre désormais près de 400€ par mois rien que pour faire le plein.
3: Il y a deux mois, on est environ entre 65 et 70€ au grand maximum. Donc 80€ sur un réservoir de 40 litres, mais c'est absolument énorme en fait. Et j'en suis même hier, j'étais pas à sec, mais j'ai complété mon plein en me disant que ça allait encore augmenter dans les jours qui arrivent et que peut-être j'allais économiser 3€ en faisant ça. Enfin, c'est ridicule, mais on en est là en fait. J'ose même pas imaginer ce que ça va représenter en augmentation. Parce que comme ça augmente de façon vertigineuse, au début je me suis dit que ça va augmenter à peu près de 50€ par mois, ce qui est déjà beaucoup, mais j'ai peur en fait que on soit à encore plus que ça. Et donc, j'ai des soins que je fais quasiment à perte.
2: Et la ministre de la Mer et de la Pêche était-elle aujourd'hui aux côtés des pêcheurs de Méditerranée? Catherine Chabot a promis de poursuivre les aides au secteur. Un plan d'urgence pour la petite enfance, il a été annoncé par la ministre de la Santé Stéphanie Rist. 90 millions d'euros sont débloqués sur 2 ans. Des fonds dédiés en particulier à 3000 crèches situées dans les territoires les plus fragiles, mais aussi pour renforcer l'accueil individuel, précise le ministère. Emmanuel Macron face à Donald Trump. Les deux dirigeants se rencontrent à New York en marge de l'Assemblée générale des Nations Unies. Elle débute demain. L'entretien est prévu à 17h35 heure locale, soit à 23h35 à Paris. Et l'Élysée promet des échanges en toute franchise. Dernier mot de foot avec le premier entraînement des Bleus version Zidane en ce moment à Clairefontaine. L'équipe de France prépare les 4 matchs à venir en Ligue des Nations. Ce sera sans Warren Zaïre-Emery, blessé à un adducteur. L'attaquant est remplacé par un autre joueur parisien, Marc-Ness Akliou. Bonne fin de journée.
1: Et bien après l'info nationale, c'est l'info de chez nous. Avec vous, Claire Vive à Pro, bonsoir.
4: Bonsoir Lucie, bonsoir à toutes et à tous. Une 50aine d'agriculteurs ariégeois ont entamé ce matin une marche de 19 km entre Pamiers et Foix à l'appel de la coordination rurale de l'Ariège. Encadrés par plusieurs tracteurs, ils dénoncent le plan sécheresse annoncé par le gouvernement, doté d'1,5 milliard d'euros. Selon le syndicat, l'Ariège devrait bénéficier de 668 000 euros. C'est environ 330 euros en moyenne pour chacun des 2000 agriculteurs du département. La coordination rurale estime que ces mesures reprennent en grande partie des aides déjà existantes. La marche est arrivée à Foix il y a quelques heures avec des perturbations de circulation. Les agriculteurs espèrent aussi rencontrer le préfet. Un important incendie s'est déclaré aussi ce matin au sud.

0: Plusieurs services travaillent ensemble. L'Office national des forêts apporte son expertise sur le terrain et la propagation du feu. Il y a aussi des techniciens en identification criminelle et la gendarmerie qui cherche d'éventuels indices. L'objectif est de reconstituer le scénario du sinistre à partir des traces relevées sur place et des différents éléments recueillis. Près de 50 000 personnes, enfin, ont manifesté. C'était ce week-end en France, partout, contre la proposition de loi sur la présomption d'usage légitime des armes par les policiers et les gendarmes. À Toulouse, près de 3 000 personnes ont défilé selon les autorités. Le texte adopté par les députés en juillet prévoit que les forces de l'ordre soient présumées avoir agi dans le cadre de la loi lorsqu'elles utilisent une arme. Une présomption qui peut toutefois être renversée par des éléments de preuve contraires. Les manifestants dénoncent un risque d'augmentation des violences policières. Ils demandent que le texte ne soit pas examiné au Sénat. Des rassemblements ont eu lieu à Paris, Marseille, Toulouse, Lyon, Grenoble ou encore à Rennes. C'est la fin de cette édition. Merci de l'avoir suivi. Retour de l'info locale dans une heure.
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2: Et on fait un point maintenant sur la météo dans nos départements. Eh bien, le soleil domine largement du Pays Basque jusqu'à l'Aude. Ça, c'est pour demain, avec quelques petits passages nuageux qui peuvent apparaître en fin de journée. Il fera chaud toujours demain. On attend jusqu'à 30 degrés pour Autori, 28 à Prades, 26 à Massat.
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0: toujours avec vous sur Pyrénées FM. Merci d'être là. 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On ira aussi sur les routes dans un instant. Et Ali Brandy nous retrouve juste après ça sur Pyrénées FM.
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1: Et oui, la compagnie, j'ai lancé le top appel, c'est-à-dire que je vous ai proposé de m'appeler ici à l'antenne de Pyrénées FM pour jouer au jeu du toboggan et essayer de remporter votre pack famille, deux adultes, deux enfants, pour aller à Port Aventura. Le tirage au sort est vendredi à 7h-ci. Ah non, il sera un peu plus tôt, 18h-10. Et avec moi ce soir, j'ai Fabienne à l'antenne. Alors ça captait pas très bien, est-ce que Fabienne est là ? Allô, allô ?
2: Oui, Fabienne
1: oui.
2: Est là.
1: Ah, ça y est, vous êtes là, vous avez vu ça, je vous mets directement à l'antenne. Hein. Même pas de préparation.
2: Oui.
1: Fabienne, est-ce que vous aimez les sensations fortes ?
2: Et oui, c'est justement pour ça que je vous appelle.
1: Ah ben parfait, ce serait l'idéal pour 4 personnes en plus. Fabienne, je rappelle que le tirage au sort, que si là vous remportez, le tirage au sort est vendredi. Là c'est la pré-sélection, mais c'est déjà très bien de participer. Alors Fabienne, vous m'appelez d'où ?
2: D'Ax-les-Thermes.
1: Fabienne d'Ax-les-Thermes, quelle couleur vous choisissez entre le bleu ou le jaune? Je rappelle la couleur du toboggan.
2: Eh bien, on va prendre le jaune.
1: On va prendre le jaune.
0: Go !
1: Génial. Alors, si Marc ou Valérie est en bas du toboggan, vous êtes présélectionnés pour vendredi. Est-ce que Marc et Valérie sont par là ?
3: Bingo, c'est bon, je suis bien là. Vous êtes bien présélectionnés pour le tirage au sort de cette fin de semaine. Bonne chance.
1: Oh, merci Marco. Bonne chance à vous, Fabienne. Vous avez entendu ça ?
2: Eh oui, j'ai entendu, super, super.
1: Et donc comme quoi, il faut rester à l'antenne de Pyrénées FM, à tout moment, on vous donne le signal. Fabienne, j'ai envie de dire, bah, peut-être à vendredi, qui sait ?
2: Et j'espère.
1: je crois que vous êtes sur la route, alors je vous prends pas plus de temps, faites attention et puis je vous dis à très bientôt à l'antenne de Pyrénées FM.
2: Ok, merci, au revoir, à bientôt.
1: Avec grand plaisir, on s'écoute M, et puis on va aller sur les routes ensemble dans quelques minutes.

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1: Et on repart sur les routes. On est avec Mélanie Ève à l'antenne de Pyrénées FM. Je rappelle, alors, journaliste, reporter. On était tout à l'heure à Salès-d'Aude parce qu'il y avait un incendie. Mélanie, vous allez nous donner un petit peu plus de précision sur cet incendie.
2: Oui, c'est ça, Lucie. Actuellement, nous avons les sapeurs-pompiers qui ont déclaré que le feu de Salès-d'Aude est désormais fixé. Au total, 15 hectares ont été parcourus, dont 10 hectares qui ont été brûlés. Actuellement, 130 sapeurs-pompiers, dont 48 engins, restent mobilisés sur les lieux. Lors de cet incendie, une écurie a été évacuée, ce qui permet de mettre à l'abri 80 chevaux. Et côté circulation, l'A9 est réouverte côté Béziers.
1: Bon, bah, très bien. Bah, merci beaucoup, Mélanie Ève. Je rappelle, journaliste reporter de l'Aude. Si vous avez plus d'informations, Mélanie, je vous dis peut-être à tout à l'heure à l'antenne de Pyrénées FM. Et vous, si vous prenez la route de ce côté-là, soyez bien prudent.
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1: L'info nationale et internationale, c'est tout de suite. Bonsoir.
3: Bonsoir à toutes et tous. 2,40€ pour le litre de gasoil, plus de 2,15€ pour celui de l'essence. Les prix des carburants continuent de battre des records et ils étaient au cœur de deux réunions de crise à Matignon aujourd'hui. Pour calmer la colère qui monte, le gouvernement réfléchit à étendre les aides ciblées, notamment pour les professionnels les plus impactés. C'est le cas de Gaëlle Cana, infirmière libérale et présidente du collectif des infirmiers libéraux en colère. Elle consacre désormais près de 400€ par mois rien que pour faire le plein.
4: Il y a deux mois, on était environ entre 65 et 70€ au grand maximum. Donc 80€ sur un réservoir de 40 litres, mais c'est absolument énorme en fait. Et j'en suis même hier, j'étais pas à sec, mais j'ai complété mon plein en me disant que ça allait encore augmenter dans les jours qui arrivent et que peut-être j'allais économiser 3€ en faisant ça. Enfin, c'est ridicule, mais on en est là en fait. J'ose même pas imaginer ce que ça va représenter en augmentation. Parce que comme ça augmente de façon vertigineuse, au début je me suis dit que ça va augmenter à peu près de 50€ par mois, ce qui est déjà beaucoup, mais j'ai peur en fait qu'on soit à encore plus que ça. Et donc j'ai des soins que je fais quasiment à perte.
3: Et la ministre de la Mer et de la Pêche était-elle aujourd'hui aux côtés des pêcheurs de Méditerranée? Catherine Chabot a promis de poursuivre les aides au secteur. Un plan d'urgence pour la petite enfance, il a été annoncé par la ministre de la Santé Stéphanie Rist. 90 millions d'euros sont débloqués sur 2 ans. Des fonds dédiés en particulier à 3000 crèches situées dans les territoires les plus fragiles, mais aussi pour renforcer l'accueil individuel, précise le ministère. Emmanuel Macron face à Donald Trump. Les deux dirigeants se rencontrent à New York en marge de l'Assemblée générale des Nations Unies. Elle débute demain. L'entretien est prévu à 17h35 heure locale, soit à 23h35 à Paris. Et l'Élysée promet des échanges en toute franchise. Dernier mot de foot avec le premier entraînement des Bleus version Zidane en ce moment à Clairefontaine. L'équipe de France prépare les 4 matchs à venir en Ligue des Nations. Ce sera sans Warren Zaïre-Emery, blessé à un adducteur. L'attaquant est remplacé par un autre joueur parisien, Marknes Akliouche. Bonne fin de journée.
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6: Et je vous emmène dans l'Aude, dimanche, direction entre Magri et Cournanel pour les cabanes en fête. Vous savez, ces cabanes en pierre sèche, hein, restaurées depuis de nombreuses années par les vignerons. C'est vraiment l'un des rendez-vous incontournables du vignoble autour de Limoux. Les visiteurs, dimanche, sont invités à parcourir le patrimoine viticole entre les deux communes avec des cabanes reines d'un jour, mises en lumière à travers 10 tableaux inédits. Au programme également des animations, de quoi se restaurer sur place, des dégustations proposées par les vignerons. Il y aura même aussi des jeux pour les enfants avec la ludothèque Lud'Aude. Le rendez-vous donc dimanche entre Magri et Cournanel entre 10h et 17h. En Andorre jusqu'à samedi, vous pouvez également découvrir l'exposition Femmes d'eau de l'Espaï Caldès. C'est aux Escaldes, à côté d'Andorre la Vieille. Elle associe les poèmes de Piral Giro aux peintures de Pepa Poche autour de la mythologie locale des femmes d'eau. L'exposition est ouverte du lundi au samedi de 10h à 13h30 puis de 15h à 19h. C'est une belle idée de sortie tout au long de cette semaine en Andorre. 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Le gros rendez-vous du week-end, c'est la foire d'Ariège à Pamiers. Ça se passe samedi et dimanche sur l'esplanade de Millane. La foire met à l'honneur les artisans, les entreprises, les producteurs et les savoir-faire locaux. Et puis, on part dans les Pyrénées-Orientales pour terminer à Perpignan, à Naïade. Samedi et dimanche, au square Bir Hakeim, on met en avant les 15 ans du théâtre L'Archipel avec une une compagnie qui sera présente, notamment la compagnie Out of the Blue, pour du cirque, de la danse et de l'apnée. Assez impressionnant. C'est samedi et dimanche à 17h, ici en plein cœur de Perpignan.
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0: L'artiste Mylène Farmer sur Pyrénées FM. Avant votre infosport, je voulais vous parler d'un autre sport. Oui, le jeu de société, ça peut être un sport. En tout cas, vous avez une animation jeu de société, initiation aussi au jeu Carcassonne. C'est vendredi soir à partir de 18h. C'est directement à la Grotte de Lombrive. Ça vous intéresse, vous allez sur le site de la Grotte de Lombrive pour vous inscrire à la soirée jeu de société. Allez, Marc Lavoine arrive dans les prochaines minutes, mais là, c'est l'infosport.
1: Bonsoir à tous. Un forfait chez les Bleus. L'équipe de France version Zidane se lance ce soir, et les frères Lebrun restent dans les sommets du tennis de table mondial, c'est l'actu sport du jour. Un nouveau forfait dans l'équipe de France de football, Warren Zaïre-Emery, blessé à un adducteur, n'a finalement pas rejoint Clairefontaine cet après-midi. Le milieu du Paris Saint-Germain est remplacé par son équipier, Marc Ness, à Cliouche. Et c'est donc l'ouverture aujourd'hui de l'ère Zinedine Zidane. L'équipe de France s'est retrouvée à Clairefontaine pour le premier rassemblement avec le nouveau sélectionneur des Bleus. Le successeur de Didier Deschamps dirigeait ce soir sa première séance d'entraînement. L'équipe de France qui jouera en Ligue des Nations vendredi en Turquie, avant d'aller affronter la Belgique, puis de recevoir l'Italie et la Belgique à nouveau dans les deux prochaines semaines. Et on apprend dans l'équipe aujourd'hui que Zinedine Zidane va bénéficier d'un service de sécurité spécifique inédit chez les Bleus, et donc différent de son prédécesseur. Un dispositif gardé secret par la Fédération Française de Football et qui sera mis en place à chaque sortie des Bleus. Zinedine Zidane disposera notamment d'un agent de sécurité spécialement dédié. La suite des mondiaux de cyclisme au lendemain du 4e sacre historique du Belge Remco Evenepoel la nuit dernière sur le chrono à Montréal. Place au moins de 23 ans, les femmes puis les hommes, avec encore le contre-la-montre individuel. La course élite en ligne aura lieu samedi chez les femmes et dimanche chez les hommes. Le rugby, Mathieu Jalibert, absent un mois et demi, l'ouvreur international de l'Union Bordeaux-Bègles, est sorti hier soir dès les premières minutes du match face au Stade français. Il souffre d'une déchirure au niveau du quadriceps. Il va rester 6 à 8 semaines à l'infirmerie. Mathieu Jalibert devrait donc être forfait au moins pour le début du rassemblement du 15 de France en vue du championnat des nations début novembre. En tennis de table, pas de bouleversement dans la hiérarchie mondiale après l'actualisation des classements. Les frères Lebrun restent dans le top 10. Félix est toujours deuxième derrière le chinois Shuqin Wang et Alexis reste à la 9e place. Chez les femmes, c'est également une chinoise qui est numéro 1. La première française, Pritika Pavad, est en 40e position. Bonne soirée.
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1: Et on démarre cette rubrique offre d'emploi avec un poste à pourvoir à Saint-Paul-de-Jarens en Ariège où on recherche un cariste, homme ou femme, pour une mission de 8 mois en intérim. Vous devrez conduire des chariots élévateurs, avoir le CACES 3 et 5, assurer le stockage et le rangement des marchandises, approvisionner les lignes de production et participer au chargement et déchargement des camions. 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Et enfin, direction Castelnaudary dans l'Aude, avec cette fois un poste d'assistant ou d'assistante recrutement, là encore pour 8 mois d'intérim. Parmi les missions, développer et fidéliser un portefeuille client, prospecter par téléphone, mail ou sur le terrain, recruter des candidats et assurer le suivi des missions. Une première expérience en recrutement ou dans le commerce est appréciée, mais elle n'est pas indispensable. Pour en savoir plus, c'est cette fois-ci Inès qu'il faut contacter au 05 61 68 12 89.
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1: Belle soirée avec nous sur Pyrénées FM, il est 19h.
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1: Attention, route de Mirepoix à Pamiers, vous avez du monde. Avenue Général Leclerc à Foix aussi ce soir. Le trafic est bien dense. Du côté de Domazan-sur-Arize, vous avez pas mal de véhicules aussi à cette heure-ci. Saint-Géron, ça circule pas très très bien en cette fin de journée. Soyez bien vigilants. Attention au niveau du pas de la case sur la route nationale 22. Le trafic est dense aussi sur la départementale 66 au niveau de Marquixane.
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1: Et place à l'info nationale et internationale. Bonsoir.
2: Bonsoir à tous. Le baril de Brent est repassé ce soir sous la barre des 100 dollars, tandis que son équivalent américain a perdu plus de 5%. Hier, le prix du litre de gasoil atteignait 2,41 € en moyenne en France. C'est du jamais vu. Une flambée des prix qui impacte directement l'activité des infirmiers à domicile. Ils réclament une revalorisation des frais de déplacement immédiatement. En parallèle, l'approvisionnement en gaz ne devrait pas poser de problème. Cet hiver, c'est en tout cas ce qu'a déclaré la porte-parole du gouvernement, Maude Bréjon, qui reconnaît toutefois que la situation reste sous tension, tandis que le conflit perdure au Moyen-Orient. La facture devrait augmenter cette année de l'ordre de 120 € selon la Commission de régulation de l'énergie. Une rencontre au sommet. Emmanuel Macron va échanger avec Donald Trump à New York ce soir. Le président français et son homologue américain vont évoquer ensemble le conflit entre la Russie et l'Ukraine. Il s'agira pour Emmanuel Macron de convaincre son homologue américain de maintenir l'effort de soutien à l'Ukraine et de renforcer la pression à exercer sur la Russie. Le locataire de la Maison Blanche rencontrera ensuite demain Volodymyr Zelensky. La campagne de la primaire socialiste s'embrase après les propos de Ségolène Royal contre Raphaël Glucksmann, son concurrent. L'ancienne ministre l'a qualifié de stagiaire qui n'a jamais géré quoi que ce soit dans sa vie. La commission d'organisation de la primaire socialiste lui demande de revenir à une attitude plus respectueuse. Cet incendie en cours au sud de Perpignan, le feu serait parti d'une zone de végétation et se propagerait rapidement. 35 hectares ont déjà été parcourus par les flammes. Les sapeurs-pompiers sont déployés au sol avec l'aide de moyens aériens. Et puis le prix littéraire Fnac a été décerné aujourd'hui à Télisson Aurélien pour « C'était ça ou mourir », l'un des romans phares de la rentrée littéraire. Le prix Fnac est l'un des premiers de la saison. Il récompense donc ce primo-romancier de 38 ans qui habite à Ottawa, au Canada, après avoir quitté Haïti en 2010. Belle soirée à tous, à notre écoute.
1: Et bien après l'info nationale, c'est l'info de chez nous. Avec vous, Claire Vive à Pro, bonsoir.
3: Bonsoir Lucie, bonsoir à toutes et à tous. Une femme a été retrouvée morte ce lundi matin à Céret dans les Pyrénées-Orientales. Selon le procureur de la République de Perpignan, elle est décédée après avoir reçu plusieurs coups de couteau. Dans le même temps, son fils de 15 ans a quitté le domicile et se serait jeté d'un pont à Céret. L'adolescent a été secouru et électroyé par le Dragon 66. Une enquête pour homicide volontaire a été ouverte. Elle est menée par la brigade de recherche de Céret. Les circonstances du drame restent pour l'instant à établir. Une cinquantaine d'agriculteurs ariégeois sinon ont entamé ce matin une marche de 19 km entre Pamiers et Foix à l'appel de la coordination rurale de l'Ariège. Encadrés par plusieurs tracteurs, ils dénoncent le plan sécheresse annoncé par le gouvernement doté d'1,5 milliard d'euros. Selon le syndicat, l'Ariège devrait bénéficier de 600 000 euros, soit environ 300 € en moyenne pour chacun des 2000 agriculteurs du département. La coordination rurale estime que ces mesures reprennent en grande partie des aides déjà existantes. La marche est arrivée à Foix vers 15h avec des perturbations de circulation. Le trafic ferroviaire est aussi perturbé entre Toulouse et Carcassonne après la collision hier entre un train et une voiture à un passage à niveau à Belbereau en Haute-Garonne. L'accident a détruit le passage à niveau et endommagé les installations électriques et ferroviaires. Une cinquantaine d'agents sont mobilisés pour les réparations. Aucun bus de substitution n'est prévu entre Toulouse et Carcassonne et la SNCF annonce des perturbations jusqu'à vendredi inclus. Les incendies de cet été ont peut-être fait naître des nouvelles vocations chez les pompiers volontaires. En France, les demandes de renseignements pour s'engager ont doublé pendant la saison des feux. Dans le Gard, le SDIS a recensé environ 400 demandes en juillet et en août contre 200 l'an dernier. Un chiffre important alors que les volontaires sont indispensables dans les casernes rurales.

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1: Et on fait un point maintenant sur la météo dans nos départements. Eh bien, le soleil domine largement du Pays Basque jusqu'à l'Aude. Ça, c'est pour demain, avec quelques petits passages nuageux qui peuvent apparaître en fin de journée. Il fera chaud toujours demain. On attend jusqu'à 30 degrés pour Autori, 28 à Prades, 26 à Massat.
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1: On a passé encore un très très bel après-midi ensemble ici dans le Grand Bol d'Air. N'oubliez pas d'envoyer le mot soleil par SMS soleil au 7-14-15. On vous emmène toute cette semaine à Port-Aventura. Ça, c'est vraiment génial. Allez, on va repartir en musique et puis je vous souhaite une très très belle soirée avec nous sur Pyrénées FM. À demain.
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1: Bonsoir à tous. Le gouvernement présentera de nouvelles aides lors d'une conférence de presse demain soir à 17h. À ce stade, l'exécutif ne semble toujours pas envisager une baisse des taxes sur les carburants, alors que le litre de gasoil atteint désormais les 2,41 €. Le ministre de l'économie défend plutôt le principe d'une aide supplémentaire automatique ciblée sur les grands rouleurs. En parallèle, Emmanuel Macron a écrit à Ursula von der Leyen. Il demande à la présidente de la Commission européenne de retarder l'entrée en vigueur de la réglementation méthane ou encore l'assouplissement de la spécification sur la qualité des carburants qui permettrait aux raffineries d'augmenter leur rendement. Des propositions susceptibles de faire baisser les prix à la pompe rapidement. Il dit aussi soutenir l'accélération européenne sur les efforts d'électrification. Un plan d'urgence de 90 millions d'euros pour la petite enfance. C'est l'annonce de la ministre de la Santé. Un fonds qui doit permettre de soutenir les crèches, en particulier dans les territoires les plus fragiles, de renforcer l'accueil individuel et de préserver une offre d'accueil accessible et de qualité pour toutes les familles. Des appels à manifester pour le climat samedi prochain, il émane du mouvement du 26 septembre qui inclut des collégiens, lycéens, étudiants et jeunes précaires. Le collectif interpelle Emmanuel Macron dans une lettre. Les 40 000 signataires réclament un plan d'urgence climatique, un plan d'adaptation et un plan d'atténuation. Des rassemblements sont déjà prévus à Paris, Lyon, Bordeaux, Rennes, Strasbourg ou Lille. Le pape rencontrera vendredi les autorités territoriales de Seine-Saint-Denis, dont le maire LFI de la cité dionysienne Bailly Bagayoko. Selon nos confrères du Parisien, l'échange se déroulera au Stade de France avant la veillée de prière. Et puis c'est une légende du basket français qui tire sa révérence. Nicolas Batum, l'ailier de légende, a officialisé sa retraite ce soir dans un message publié sur les réseaux sociaux. Le Normand des Clippers de Los Angeles était devenu l'une des figures tricolores de la NBA, double médaillé d'argent olympique avec les Bleus. Bonne soirée à tous.
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3: Régulièrement en France ressurgit le problème du foulard ou du niqab, ce voile intégral qui couvre le visage à l'exception des yeux. En principauté, le gouvernement vient d'émettre un critère favorable à l'examen du projet de loi proposé par le groupe d'opposition Andorra Endavant. Le parti de Karine Montaner souhaite l'identification faciale complète dans l'espace public. Il en va, dit le parti, de la dignité, la liberté et l'égalité effective entre les femmes et les hommes. La demande s'appuie sur le droit comparé et la jurisprudence de la Cour européenne des droits de l'homme pour demander au Conseil général d'accepter de travailler sur ce texte, ce qui est fait. Le porte-parole du gouvernement tient à préciser qu'il n'existe aucune situation alarmante dans le pays, mais qu'il est au contraire jugé opportun de réglementer cette question de l'identification faciale, comme dans les pays voisins. Tout autre chose, nous l'évoquions il y a quelques jours, les Escaldes, la paroisse des Escaldes en Gordanie, vient d'être officiellement reconnue comme station thermale. C'est une association européenne qui le reconnaît, l'Association des villes thermales historiques. Cette adhésion de la commune marque l'intégration d'Andorre à un réseau qui compte déjà 55 membres, 55 stations, issues de 21 pays. L'association souligne le lien historique de la paroisse des Escaldes en Gordanie avec les eaux thermales, une ressource naturelle qui a contribué à façonner son histoire, son développement économique et son paysage urbain.
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1: Bonsoir à tous. Le gouvernement présentera de nouvelles aides face à la hausse des prix des carburants lors d'une conférence de presse demain à 17h depuis Bercy. Ce plan sera détaillé par les ministres de l'énergie, de l'économie, des comptes publics, de la santé, de la pêche et du commerce. Ils s'étaient réunis cet après-midi autour de Sébastien Lecornu pour réfléchir à l'accompagnement à court et moyen terme des Français face à l'envolée des prix à la pompe. Emmanuel Macron, de son côté, demande à la présidente de la Commission européenne un certain nombre d'assouplissements de règles européennes sur les carburants pour en faire baisser le prix à court terme. Il réclame notamment un assouplissement des spécifications européennes sur la qualité des carburants à titre exceptionnel et temporaire afin d'augmenter la production dans les raffineries. Emmanuel Macron, qui va rencontrer ce soir Donald Trump à New York, il devrait évoquer ensemble la guerre en Ukraine, alors que les deux dirigeants doivent participer cette semaine à l'Assemblée générale des Nations Unies. Au cours de son séjour outre-Atlantique, le président français devrait aussi s'entretenir avec son homologue ukrainien Volodymyr Zelensky. Dans l'actualité également, une explosion s'est produite ce soir dans l'atelier d'une entreprise classée Seveso à Saint-Pierre-les-Elbeuf près de Rouen. Le premier bilan fait état d'un blessé grave. Ce secteur industriel est particulièrement surveillé en raison des risques liés aux activités chimiques, les circonstances de l'accident et les produits éventuellement impliqués restent encore à déterminer. On a appris ce soir la mort de Jacques Leveugle. Cet homme de 79 ans était soupçonné de viol et d'agression sexuelle sur 89 mineurs dans plusieurs pays entre 1971 et 2023, soit plus de 50 ans. Il est décédé en détention samedi des suites d'une maladie. Sa mort entraîne l'extinction des poursuites à son encontre. Et puis l'équipe de France de foot ouvre un nouveau chapitre avec une première séance d'entraînement ce soir. La France qui disputera 4 matchs de Ligue des Nations dans les prochains jours. Le premier en Turquie, vendredi. Bonne soirée à tous à notre écoute.

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1: Bonsoir à tous. La crise énergétique consécutive à la guerre au Moyen-Orient alimente la colère sociale en France. Des réunions autour des prix des carburants ont été organisées à Matignon ce lundi avant l'annonce de nouvelles mesures mardi soir depuis Bercy. En parallèle, Emmanuel Macron demande à la présidente de la Commission européenne d'assouplir des règles européennes sur les carburants pour en faire baisser le prix à court terme, notamment sur la qualité du pétrole pour augmenter la production dans les raffineries. Les canicules de cet été ont affecté le système électrique français en provoquant un surplus de consommation à cause de la climatisation, mais sans mettre en difficulté l'approvisionnement. Une annonce ce lundi soir de RTE. La consommation brute d'électricité a augmenté de 4 à 5% en juin et juillet par rapport à la même période de l'an dernier. Les parlementaires avancent sur la loi intégrale contre les violences sexistes et sexuelles. Les députés se sont prononcés en commission contre tout recueil de preuves sur les antécédents sexuels d'une victime présumée de violences sexuelles, sexistes ou intrafamiliales. L'objectif, c'est d'éviter que des témoignages de plaignantes soient déconsidérés par rapport aux faits pour lesquels elles portent plainte. La Cour des comptes propose une réforme de la fiscalité du patrimoine. L'institution évoque un allègement de certains prélèvements et une plus forte taxation des patrimoines les plus élevés. Elle préconise notamment une taxation modérée mais progressive de la fortune personnelle pour 1,4 milliard d'euros, ainsi qu'une extension de la taxe sur les holdings qui rapporterait près d'un milliard. Un lieu insolite a ouvert ses portes à l'Université Paris-Cité dans le 6e arrondissement de Paris, un espace qui a pour vocation de conserver et transmettre les traces de la pandémie de Covid-19, mais aussi à nourrir une réflexion collective sur ce que cette crise a changé dans nos sociétés. En France, le Covid a fait plus de 168 000 morts depuis 2020. Et puis c'est la fin de carrière d'un immense champion de basket. Nicolas Batum a annoncé sa retraite à 37 ans après 18 saisons à NBA et 15 avec l'équipe de France, avec qui il aura notamment participé à deux finales olympiques. Bonne soirée à tous. 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
1: Bonsoir à tous. Il reste environ un tiers maximum des stocks de produits finis par rapport à janvier 2025. C'est l'alerte ce lundi du président de l'Union française des industries pétrolières sur LCI. La plus grande partie du diesel avec lequel l'Europe s'approvisionne est produite et raffinée par les raffineries piégées dans le détroit d'Ormuz verrouillé par l'Iran. 15% des stations-service étaient en rupture d'au moins un carburant ce dimanche contre 11% deux jours plus tôt selon les données du ministère de l'Économie. Emmanuel Macron a donc demandé un assouplissement des règles européennes sur la qualité des carburants afin d'en augmenter la production. De nouvelles aides seront par ailleurs annoncées ce mardi par le gouvernement depuis Bercy. La menace de guerre hybride que livre la Russie est réelle et documentée. C'est ce qu'a assuré Laurent Nunez après l'annonce par Emmanuel Macron d'un vaste plan de protection des infrastructures critiques en France. Le ministre de l'Intérieur a assuré que la France n'avait constaté aucun survol de drones, mais avait bien été la cible de cyberattaques. Gérald Darmanin s'insurge contre une possible libération anticipée d'un des condamnés des attentats de Paris du 13 novembre 2015. Le ministre de la Justice a mis en garde son homologue belge sur cette décision. Mohamed Bakali avait été condamné en juin 2022 à Paris à 30 ans de réclusion criminelle. Mais en Belgique où il est incarcéré, il est désormais admissible à une libération sous surveillance électronique. L'interrogatoire de Rachida Dati s'est poursuivi ce lundi devant le tribunal correctionnel de Paris. L'ancienne ministre a répété que la mission qu'elle effectuait auprès de Renaud Nissen relevait de son métier d'avocate et qu'elle avait une action minime au Parlement européen. La justice estime que les 900 000 euros qu'elle a reçus entre 2009 et 2013 cachaient des activités de lobbying. Et puis c'était l'événement sport de ce lundi. Zinedine Zidane a dirigé son tout premier entraînement à la tête de l'équipe de France. Une première étape avant le tout premier rendez-vous en Ligue des Nations face à la Turquie vendredi prochain. Bonne soirée à tous, à notre écoute.
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1: Bonsoir à tous. De nouvelles aides pour les Français. Elles seront annoncées lors d'une conférence de presse ce mardi soir à 17h, détaillée par les ministres de l'énergie, de l'économie, des comptes publics, de la santé, de la pêche et du commerce. Des ministres qui s'étaient réunis autour de Sébastien Lecornu ce lundi après-midi afin de réfléchir à l'accompagnement à court et moyen terme des Français face à l'envolée des prix à la pompe. Le baril de Brent qui est repassé sous la barre des 100$, tandis que son équivalent américain a perdu plus de 5%. De son côté, Emmanuel Macron a écrit à Ursula von der Leyen. Il demande à la présidente de la Commission européenne un assouplissement, notamment sur la qualité des carburants qui permettrait aux raffineries d'augmenter leur rendement. L'approvisionnement en gaz ne devrait pas poser de problème cet hiver. Déclaration de la porte-parole du gouvernement. Maud Bréjon reconnaît que la situation reste sous tension en raison du conflit au Moyen-Orient. La facture devrait augmenter cette année de l'ordre de 120€ selon la Commission de régulation de l'énergie. Dans l'actualité également, trois membres d'une équipe périscolaire d'une école maternelle à Paris ont été suspendus à titre conservatoire. Selon Le Parisien, un élève de 3 ans a échappé à la vigilance des adultes la semaine dernière. Il a pu quitter tout seul l'établissement situé dans le 16e arrondissement. Il a été retrouvé au Trocadéro. Une enquête administrative est en cours. Le pape rencontrera vendredi les autorités territoriales de Seine-Saint-Denis, dont le maire est la fille de la cité dionysienne Bailly Bagayoko, selon nos confrères du Parisien. L'échange se déroulera au Stade de France avant la veillée de prière. Près de 80 000 jeunes entre 17 et 35 ans sont attendus dans l'enceinte. Et puis c'est une légende du basket français qui tire sa révérence. Nicolas Batum, l'ailier de légende, a officialisé sa retraite dans un message sur les réseaux sociaux. Le Normand des Clippers de Los Angeles était devenu l'une des figures tricolores de la NBA et double médaillé d'argent olympique avec les Bleus. Bonne soirée à tous à notre écoute.
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1: Bonsoir à tous. Le gouvernement attendu au tournant, il doit dévoiler officiellement ce mardi de nouveaux dispositifs d'aide et de soutien financier face à la flambée des prix à la pompe et à la grogne des automobilistes. À ce stade, l'exécutif ne semble toujours pas envisager une baisse des taxes sur les carburants, alors que le litre de gasoil a atteint les 2,41€, un record. Le ministre de l'économie défend plutôt le principe d'une aide supplémentaire automatique ciblée sur les grands rouleurs. Emmanuel Macron demande à la présidente de la Commission européenne un certain nombre d'assouplissements des règles européennes sur les carburants pour en faire baisser le prix à court terme. C'est ce mardi que s'ouvre la 81e Assemblée Générale des Nations Unies à New York. C'est le président brésilien Lula qui ouvrira la séance, suivi d'une allocution de Donald Trump. Emmanuel Macron doit aussi s'exprimer à la tribune pour défendre un multilatéralisme efficace. En coulisses, le président américain doit aussi s'entretenir avec son homologue ukrainien, Volodymyr Zelensky, afin d'évoquer le conflit avec la Russie. Dans l'actualité également, les parlementaires avancent sur la loi intégrale contre les violences sexistes et sexuelles. Les députés se sont prononcés en commission contre tout recueil de preuves sur les antécédents sexuels d'une victime présumée. L'objectif, c'est d'éviter que des témoignages de plaignantes soient déconsidérés par rapport à leurs plaintes. Il avait été condamné à 30 années de réclusion criminelle pour son rôle de logisticien des attentats de Paris le 13 novembre 2015. Mohamed Bakali purge actuellement sa peine en Belgique et le droit lui permet désormais d'être placé en liberté sous surveillance électronique. Cette possible libération anticipée en Belgique serait vécue en France comme un affront à la douleur des victimes, a alerté Gérald Darmanin dans une lettre à son homologue belge. Et puis Epsilon, c'est le nom du futur réseau social européen. Il est garanti sans algorithme manipulateur. Un projet éthique et souverain conçu pour servir les utilisateurs plutôt que pour exploiter leurs données personnelles. Son lancement officiel est prévu lundi prochain. Bonne soirée à tous, à notre écoute.
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1: Bonsoir à tous. La crise énergétique consécutive à la guerre au Moyen-Orient alimente la colère sociale en France. Des réunions autour des prix des carburants ont été organisées à Matignon ce lundi avant l'annonce de nouvelles mesures mardi soir depuis Bercy. En parallèle, Emmanuel Macron demande à la présidente de la Commission européenne d'assouplir des règles européennes sur les carburants pour en faire baisser le prix à court terme, notamment sur la qualité du pétrole pour augmenter la production dans les raffineries. Les canicules de cet été ont affecté le système électrique français en provoquant un surplus de consommation à cause de la climatisation, mais sans mettre en difficulté l'approvisionnement. Une annonce ce lundi soir de RTE, la consommation brute d'électricité a augmenté de 4 à 5% en juin et juillet par rapport à la même période de l'an dernier. Les parlementaires avancent sur la loi intégrale contre les violences sexistes et sexuelles. Les députés se sont prononcés en commission contre tout recueil de preuves sur les antécédents sexuels d'une victime présumée de violences sexuelles, sexistes ou intrafamiliales. L'objectif, c'est d'éviter que des témoignages de plaignantes soient déconsidérés par rapport aux faits pour lesquels elles portent plainte. La Cour des comptes propose une réforme de la fiscalité du patrimoine. L'institution évoque un allègement de certains prélèvements et une plus forte taxation des patrimoines les plus élevés. Elle préconise notamment une taxation modérée mais progressive de la fortune personnelle pour 1,4 milliard d'euros, ainsi qu'une extension de la taxe sur les holdings qui rapporterait près d'un milliard. Un lieu insolite a ouvert ses portes à l'Université Paris-Cité dans le 6e arrondissement de Paris, un espace qui a pour vocation de conserver et transmettre les traces de la pandémie de Covid-19, mais aussi à nourrir une réflexion collective sur ce que cette crise a changé dans nos sociétés. En France, le Covid a fait plus de 168 000 morts depuis 2020. Et puis c'est la fin de carrière d'un immense champion de basket. Nicolas Batum a annoncé sa retraite à 37 ans après 18 saisons NBA et 15 avec l'équipe de France, avec qui il aura notamment participé à deux finales olympiques. Bonne soirée à tous.
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